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2: Bonjour à toutes et à tous, je vous retrouve chaque matin sur Radio Trad Grand Est pour la matinale, les matins pas chagrin. Et oui, je suis Louis Kings, tous les jours, du lundi au vendredi, entre 8h et 11h, je suis avec vous, à très vite.

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1: Bonjour, plus de 10 000 personnes ont défilé hier à Paris, Marseille, Lyon ou bien encore Toulouse contre la proposition de loi sur la présomption d'usage légitime des armes par les forces de l'ordre. Elle répondait à l'appel de nombreuses organisations de défense des droits humains dont Stop aux violences d'État, Amnesty ou encore la Ligue des droits de l'homme, mais aussi de la gauche et du syndicat de la magistrature. Le ministère français des Affaires étrangères convoque l'ambassadeur d'Iran en France, une décision prise après l'annonce par la justice iranienne de la fermeture du centre de langue française à Téhéran. Le Premier ministre préside deux réunions ce lundi autour des prix du carburant. La première à 11h réunira 9 ministres, en plus du chef du gouvernement et des directeurs d'administration centrale, et sera consacrée à l'approvisionnement des carburants. La seconde à 15h30 sera dédiée à l'accompagnement à court et moyen terme des Français face à la hausse des prix. En Allemagne, la CDU de Friedrich Merz, le chancelier allemand boit la tasse, le parti conservateur ne franchit pas la barre des 5% en Mecklembourg-Poméranie occidentale, le seuil minimal pour être représenté au Parlement régional. Une première depuis 1945 qui n'arrange pas le chancelier déjà au plus bas dans les enquêtes de popularité. Les États-Unis disent redouter une escalade rapide des hostilités au Moyen-Orient après les attaques des Houthis du Yémen contre l'Arabie Saoudite, dont la capitale Riyad a été visée pour la première fois depuis des mois par ses combattants pro-iraniens. L'offensive éclair des Houthis ces dernières semaines au Yémen a fait des centaines de morts et selon l'ONU, plus de 110 000 déplacés. C'est la fin de ce flash, une très bonne journée à toutes et à tous. Bonjour au football, en match de clôture de la 5e journée de Ligue 1. Hier soir, l'OM défiait le PSG au stade Vélodrome. Ce sont les Parisiens qui ont remporté ce classique au terme d'un match qui a mis du temps à se décaler. Score final 2-1, c'est la 5e défaite de suite pour l'OM qui est désormais en position de relégable. Dans les autres rencontres programmées hier, dont son ancêtre de l'Alliance Riviera, l'OGC Nice est imposé 2-1 face à Lille. Les Dogs essuient leur premier revers de la saison, les Azuréens quittent la place de lanterne rouge grâce à cette victoire. Par ailleurs, Auxerre a surpris Brest sur le fil 2-1 grâce à un but contre son camp de Raphaël Le Guen dans les dernières minutes. Au classement, les Bourguignons sortent la tête de l'eau avec cette deuxième victoire consécutive et se hissent à la 9e place du classement, dépassant leurs adversaires du jour. Volé, l'équipe de France masculine s'est hissée hier soir en quart de finale de l'Euro. Les Bleus ont battu le Portugal à Sofia 3-7-0. Les hommes d'Andrea Gianni affronteront demain, mardi, la Roumanie, déjà rencontrée en phase de groupe, pour tenter de rejoindre le dernier carré de la compétition. Cyclisme, Paul Sexas a terminé 3e du contre-la-montre des mondiaux au Canada. Une belle performance pour le Français qui n'a rien su faire face à la domination du Belge Remco Evenepoel, vainqueur de son 4e titre d'affilée. Moto, grande première pour BMW, le constructeur a remporté hier son premier titre de champion du monde d'endurance. Sur le circuit Paul Ricard au Castellet, la 89e édition du Bol d'Or a donc souri à la BMW numéro 87, pilotée par Reiter Berberg, Odendal et Vandermark. Déjà en tête la veille, BMW a conservé donc son avance dans la nuit de samedi à dimanche, puis dans la journée du 20 septembre. Les pilotes BMW ont même réalisé le record de tours du circuit avec 742 tours au compteur. C'est la fin de ce flash, une très bonne journée à notre écoute.
2: La météo pour ce lundi 21 septembre, beau temps généralisé sous l'effet d'un puissant anticyclone. Le soleil s'impose après dissipation des quelques brouillards matinaux. Les températures pour ce lundi matin, 14 degrés pour Cherbourg, Brest, Lille et Paris, 14 également pour Orléans et Dijon, 15 degrés pour Strasbourg et Lyon, 15 également pour Toulouse, Bordeaux et Biarritz, 17 à Nice, 19 à Marseille, 20 degrés à Perpignan et 21 pour Ajaccio. Et pour ce lundi après-midi, 21 degrés sur la Normandie et les Hauts-de-France, 21 également en Alsace, 23 sur la Bretagne et la région parisienne, 25 degrés sur le Centre-Val de Loire et les Pays de la Loire, entre 27 et 29 degrés sur la Nouvelle-Aquitaine, 28 à 32 le long de la Méditerranée et 30 degrés attendus sur l'Occitanie.
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Merci, merci d'être là dans cette, assis dans cette œuvre d'art qu'est la salle Poirel à Nancy. Suivez le guide, j'avais envie de vous emmener, non pas dans un musée, mais pour vous amuser, les sens, vous guider dans ce plaisir sensoriel, les plaisirs charnels, les plaisirs du corps. Un don de la nature, ouais. Les outils de la passion. Ce don de la nature qui a échoué comme ça entre nos cuisses et qui nous permet de jouir les meilleurs instants de notre vie et ses plaisirs gratuits.

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C'est parti le festival. Merci. Eh bien, on va se faire une suite Pline.

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1: Bonjour, plus de 10 000 personnes ont défilé hier à Paris, Marseille, Lyon ou bien encore Toulouse contre la proposition de loi sur la présomption d'usage légitime des armes par les forces de l'ordre. Elle répondait à l'appel de nombreuses organisations de défense des droits humains dont Stop aux violences d'État, Amnesty ou encore la Ligue des droits de l'homme, mais aussi de la gauche et du syndicat de la magistrature. Le ministère français des Affaires étrangères convoque l'ambassadeur d'Iran en France, une décision prise après l'annonce par la justice iranienne de la fermeture du centre de langue française à Téhéran. Le Premier ministre préside deux réunions ce lundi autour des prix du carburant. La première à 11h réunira 9 ministres, en plus du chef du gouvernement et des directeurs d'administration centrale, et sera consacrée à l'approvisionnement des carburants. La seconde à 15h30 sera dédiée à l'accompagnement à court et moyen terme des Français face à la hausse des prix. En Allemagne, la CDU de Friedrich Merz, le chancelier allemand boit la tasse, le parti conservateur ne franchit pas la barre des 5% en Mecklembourg-Poméranie occidentale, le seuil minimal pour être représenté au Parlement régional. Une première depuis 1945 qui n'arrange pas le chancelier déjà au plus bas dans les enquêtes de popularité. Les États-Unis disent redouter une escalade rapide des hostilités au Moyen-Orient après les attaques des Houthis du Yémen contre l'Arabie Saoudite, dont la capitale Riyad a été visée pour la première fois depuis des mois par ses combattants pro-iraniens. L'offensive éclair des Houthis ces dernières semaines au Yémen a fait des centaines de morts et selon l'ONU, plus de 110 000 déplacés. C'est la fin de ce flash, une très bonne journée à toutes et à tous. Bonjour au football. En match de clôture de la 5e journée de Ligue 1, hier soir l'OM défiait le PSG au stade Vélodrome. Ce sont les Parisiens qui ont remporté ce classique au terme d'un match qui a mis du temps à se décaler. Score final 2-1, c'est la 5e défaite de suite pour l'OM qui est désormais en position de relégable. Dans les autres rencontres programmées hier, dont son ancêtre de l'Alliance Riviera, l'OGC Nice s'est imposé 2-1 face à Lille. Les Dogs essuient leur premier revers de la saison, les Azuréens quittent la place de lanterne rouge grâce à cette victoire. Par ailleurs, Auxerre a surpris Brest sur le fil 2-1 grâce à un but contre son camp de Raphaël Le Guen dans les dernières minutes. Au classement, les Bourguignons sortent la tête de l'eau avec cette deuxième victoire consécutive et se hissent à la 9e place du classement, dépassant leurs adversaires du jour. Volée, l'équipe de France masculine s'est hissée hier soir en quart de finale de l'Euro. Les Bleus ont battu le Portugal à Sofia 3-7-0. Les hommes d'Andrea Gianni affronteront demain, mardi, la Roumanie, déjà rencontrée en phase de groupe, pour tenter de rejoindre le dernier carré de la compétition. Cyclisme, Paul Sexas a terminé 3e du contre-la-montre des mondiaux au Canada. Une belle performance pour le Français qui n'a rien su faire face à la domination du Belge Remco Evenepoel, vainqueur de son 4e titre d'affilée. Moto, grande première pour BMW, le constructeur a remporté hier son premier titre de champion du monde d'endurance. Sur le circuit Paul Ricard au Castellet, la 89e édition du Bol d'Or a donc souri à la BMW numéro 87, pilotée par Reiter Berberg, Odendal et Vandermark. Déjà en tête la veille, BMW a conservé donc son avance dans la nuit de samedi à dimanche, puis dans la journée du 20 septembre. Les pilotes BMW ont même réalisé le record de tours du circuit avec 742 tours au compteur. C'est la fin de ce flash, une très bonne journée à notre écoute.
2: La météo pour ce lundi 21 septembre, beau temps généralisé sous l'effet d'un puissant anticyclone. Le soleil s'impose après dissipation des quelques brouillards matinaux. Les températures pour ce lundi matin, 14 degrés pour Cherbourg, Brest, Lille et Paris, 14 également pour Orléans et Dijon, 15 degrés pour Strasbourg et Lyon, 15 également pour Toulouse, Bordeaux et Biarritz, 17 à Nice, 19 à Marseille, 20 degrés à Perpignan et 21 pour Ajaccio. Et pour ce lundi après-midi, 21 degrés sur la Normandie et les Hauts-de-France, 21 également en Alsace, 23 sur la Bretagne et la région parisienne, 25 degrés sur le centre-val de Loire et les pays de la Loire, entre 27 et 29 degrés sur la Nouvelle-Aquitaine, 28 à 32 le long de la Méditerranée et 30 degrés attendus sur l'Occitanie.
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5: Bien le bonjour à toutes et à tous, heureux de vous retrouver en ce lundi 21 septembre. C'est l'automne aujourd'hui, enfin il paraît en tout cas que c'est l'automne. Quand on regarde dehors, bah c'est pas vraiment ça, hein. C'est plutôt encore l'été. Les températures vont encore frôler par endroits avec les 30 voire plus de degrés dans certaines régions. On est là avec vous pendant 3 heures, de la bonne humeur, de la bonne musique, des petites infos. Tom Kazak, Alan et Daniel sont là. Moi aussi, Louis Kings, et je m'occupe bien sûr du meilleur de la musique. On va débuter ce lundi matin avec Antoine Ellie et Ma Diva. Excellente matinée, bon début de semaine à tous.

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0: Ici le capitaine, je vous souhaite de passer de très bonnes fêtes de fin d'année et que vos cales soient remplies d'or. Je vous laisse en compagnie de l'équipage qui a un dernier mot à vous dire. Ah non, autant pour moi. Joyeux Noël !
1: Bonjour, plus de 10 000 personnes ont défilé hier à Paris, Marseille, Lyon ou bien encore Toulouse contre la proposition de loi sur la présomption d'usage légitime des armes par les forces de l'ordre. Elle répondait à l'appel de nombreuses organisations de défense des droits humains dont Stop aux violences d'État, Amnesty ou encore la Ligue des droits de l'homme, mais aussi de la gauche et du syndicat de la magistrature. Le ministère français des Affaires étrangères convoque l'ambassadeur d'Iran en France, une décision prise après l'annonce par la justice iranienne de la fermeture du centre de langue française à Téhéran. Le Premier ministre préside deux réunions ce lundi autour des prix du carburant. La première à 11h réunira 9 ministres, en plus du chef du gouvernement et des directeurs d'administration centrale, et sera consacrée à l'approvisionnement des carburants. La seconde à 15h30 sera dédiée à l'accompagnement à court et moyen terme des Français face à la hausse des prix. En Allemagne, la CDU de Friedrich Merz, le chancelier allemand Boalatas, le parti conservateur, ne franchit pas la barre des 5% en Mecklembourg-Poméranie occidentale, le seuil minimal pour être représenté au Parlement régional. Une première depuis 1945 qui n'arrange pas le chancelier déjà au plus bas dans les enquêtes de popularité. Les États-Unis disent redouter une escalade rapide des hostilités au Moyen-Orient après les attaques des Houthis du Yémen contre l'Arabie Saoudite, dont la capitale Riyad a été visée pour la première fois depuis des mois par ses combattants pro-iraniens. L'offensive éclair des Houthis ces dernières semaines au Yémen a fait des centaines de morts et selon l'ONU, plus de 110 000 déplacés. C'est la fin de ce flash, une très bonne journée à toutes et à tous.
2: La météo pour ce lundi, 20 juillet, une journée estivale, mais de nouveau très chaude dans le sud-ouest, en marge d'une goutte froide sur l'Espagne. La chaleur restera modérée et bien agréable sur la moitié nord. Les températures pour ce lundi matin, 12 degrés à Lille, 13 degrés à Strasbourg et Paris, 14 degrés pour Cherbourg et Brest, 14 également pour Orléans, 15 degrés à Lyon, 21 sur Bordeaux et Biarritz, 21 également pour Toulouse, 23 à Marseille, 25 à Nice et Perpignan et 26 degrés pour Ajaccio. Et pour ce lundi après-midi, entre 22 et 25 degrés sur une moitié nord, il fera 22 en Normandie et sur les Hauts-de-France, 23 sur le Grand Est et en Bretagne, 25 sur la région parisienne, dans la moitié sud entre 26 et 34 degrés, 26 dans la vallée du Rhône, 31 sur la Corse, 31 également en Nouvelle-Aquitaine, mais jusqu'à 30 à 34 degrés le long de la Méditerranée et en Occitanie.
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2: Bonjour à tous, l'horoscope de ce lundi. On débute avec les béliers. Rien ne semble pouvoir entamer votre motivation aujourd'hui. Les taureaux, un brin de mauvaise foi pourrait compliquer une discussion pourtant sans gravité. Gémeaux, les bonnes idées arrivent au bon moment. Il serait dommage de ne pas les noter. Les cancers, une belle complicité s'installe avec votre entourage. Les lions, à vouloir tout diriger, certains risquent de se sentir mis de côté. Vierge, votre sens du détail fera toute la différence. Les balances, un joli coup de chance pourrait bien illuminer cette journée. Scorpion, pour ce début de semaine, les doutes s'effacent progressivement pour laisser place à davantage de sérénité. Les Sagittaires, impossible de passer inaperçu. Charisme, enthousiasme et réussite sont donc au rendez-vous. Les Capricornes, besoin de souffler. Accordez-vous une vraie pause avant de repartir. Les Verseau, l'occasion de montrer l'étendue de vos talents pourrait se présenter plus vite que prévu. Et enfin les Poissons, un sourire suffira à désamorcer une situation délicate. Avec tout ça, belle journée, bon lundi.

0: Top des 9h dans votre radio. On va tout de suite s'intéresser au pronostic hippique avec Tom Kazak. Bonjour Tom.
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2: Bonjour, bonjour à tous. 14 concurrents âgés de 6 à 11 ans n'ayant pas gagné 350 000 euros ont rendez-vous sur les 2550 mètres du parcours corde à droite à l'hippodrome de Beaumont-de-Lomagne à l'occasion du quintet. Plus de ce lundi 14 septembre 2026. Départ prévu 13h55. En tête notre sélection le 14, Japlou Turgo, cheval de classe de l'épreuve, il visera la victoire. Suivi du 13, Cool Chronos, qui redescend de catégorie avec de légitimes ambitions. Le 7, I'm Eagle, va évoluer sur une piste à son entière convenance. Le 3, Gerben, toujours en léger retard de gain à mon sens. Et enfin le 12, Jeff de Montpaz, à la faveur de son engagement, il complétera notre sélection. Une sélection que vous pouvez retrouver sur ma chaîne YouTube Tom Kazak, les pronostics hippiques avec mes dernières minutes. Donc notre choix aujourd'hui, premier le 14, Japlou Turgo. Second le 13, Cool Chronos. Troisième le 7, I'm Eagle. Quatrième le 3, Gerben. Cinquième le 12, Jeff de Montpaz. Le second choix le 11, le 9 et le 10. Et à vous la fortune!

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1: Bonjour, plus de 10 000 personnes ont défilé hier à Paris, Marseille, Lyon ou bien encore Toulouse contre la proposition de loi sur la présomption d'usage légitime des armes par les forces de l'ordre. Elle répondait à l'appel de nombreuses organisations de défense des droits humains dont Stop aux violences d'État, Amnesty ou encore la Ligue des droits de l'homme, mais aussi de la gauche et du syndicat de la magistrature. Le ministère français des Affaires étrangères convoque l'ambassadeur d'Iran en France, une décision prise après l'annonce par la justice iranienne de la fermeture du centre de langue française à Téhéran. Le Premier ministre préside deux réunions ce lundi autour des prix du carburant. La première à 11h réunira 9 ministres, en plus du chef du gouvernement et des directeurs d'administration centrale, et sera consacrée à l'approvisionnement des carburants. La seconde à 15h30 sera dédiée à l'accompagnement à court et moyen terme des Français face à la hausse des prix. En Allemagne, la CDU de Friedrich Merz, le chancelier allemand Boalatas, le parti conservateur, ne franchit pas la barre des 5% en Mecklembourg-Poméranie occidentale, le seuil minimal pour être représenté au Parlement régional. Une première depuis 1945 qui n'arrange pas le chancelier déjà au plus bas dans les enquêtes de popularité. Les États-Unis disent redouter une escalade rapide des hostilités au Moyen-Orient après les attaques des Houthis du Yémen contre l'Arabie Saoudite, dont la capitale Riyad a été visée pour la première fois depuis des mois par ses combattants pro-iraniens. L'offensive éclair des Houthis ces dernières semaines au Yémen a fait des centaines de morts et selon l'ONU, plus de 110 000 déplacés. C'est la fin de ce flash, une très bonne journée à toutes et à tous. Bonjour, football en match de clôture de la 5e journée de Ligue 1. Hier soir, l'OM défiait le PSG au stade Vélodrome. Ce sont les Parisiens qui ont remporté ce classique au terme d'un match qui a mis du temps à se décaler. Score final 2-1, c'est la 5e défaite de suite pour l'OM qui est désormais en position de relégable. Dans les autres rencontres programmées hier, dont son ancêtre de l'Alliance Riviera, l'OGC Nice s'est imposé 2-1 face à Lille. Les Dogs essuient leur premier revers de la saison, les Azuréens quittent la place de lanterne rouge grâce à cette victoire. Par ailleurs, Auxerre a surpris Brest sur le fil 2-1 grâce à un but contre son camp de Raphaël Le Guen dans les dernières minutes. Au classement, les Bourguignons sortent la tête de l'eau avec cette deuxième victoire consécutive et se hissent à la 9e place du classement, dépassant leurs adversaires du jour. Volée, l'équipe de France masculine s'est hissée hier soir en quart de finale de l'Euro. Les Bleus ont battu le Portugal à Sofia 3-7-0. Les hommes d'Andrea Gianni affronteront demain, mardi, la Roumanie, déjà rencontrée en phase de groupe, pour tenter de rejoindre le dernier carré de la compétition. Cyclisme, Paul Sexas a terminé 3e du contre-la-montre des mondiaux au Canada. Une belle performance pour le Français qui n'a rien su faire face à la domination du Belge Remco Evenepoel, vainqueur de son 4e titre d'affilée. Moto, grande première pour BMW, le constructeur a remporté hier son premier titre de champion du monde d'endurance. Sur le circuit Paul Ricard au Castellet, la 89e édition du Bol d'Or a donc souri à la BMW numéro 87, pilotée par Reiter, Berberg, Odendal et Vandermark. Déjà en tête la veille, BMW a conservé donc son avance dans la nuit de samedi à dimanche, puis dans la journée du 20 septembre. Les pilotes BMW ont même réalisé le record de tours du circuit avec 742 tours au compteur. C'est la fin de ce flash, une très bonne journée à notre écoute.
2: La météo pour ce lundi 21 septembre, beau temps généralisé sous l'effet d'un puissant anticyclone. Le soleil s'impose après dissipation des quelques brouillards matinaux. Les températures pour ce lundi matin, 14 degrés pour Cherbourg, Brest, Lille et Paris, 14 également pour Orléans et Dijon, 15 degrés pour Strasbourg et Lyon, 15 également pour Toulouse, Bordeaux et Biarritz, 17 à Nice, 19 à Marseille, 20 degrés à Perpignan et 21 pour Ajaccio. Et pour ce lundi après-midi, 21 degrés sur la Normandie et les Hauts-de-France, 21 également en Alsace, 23 sur la Bretagne et la région parisienne, 25 degrés sur le centre-val de Loire et les pays de la Loire, entre 27 et 29 degrés sur la Nouvelle-Aquitaine, 28 à 32 le long de la Méditerranée et 30 degrés attendus sur l'Occitanie.
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0: Il est un peu plus de 9h dans les matins pas chagrin, c'est la deuxième heure qui débute. Si vous venez de nous rejoindre, bienvenue à vous. C'est l'automne aujourd'hui, il suffit de regarder dehors pour le voir. Hein. Un beau soleil, des températures agréables. Ah mais qu'est-ce qu'il fait bon, hein. Des automnes comme ça, on signe à demain. Bon, c'est sûr qu'il nous faudrait un petit peu de pluie, ça nous ferait pas de tort. Allez, de suite, un peu de musique. Mais avant, on va parler musique, on va d'abord parler éphéméride. Bonjour.
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2: Bonjour à tous, nous sommes le 21 septembre, c'est la fête des Mathieu aujourd'hui. Mathieu est un garçon timide et secret, il paraît tantôt étrange, tantôt mystérieux et masque une émotivité maladive ainsi qu'une hypersensibilité derrière un égoïsme et une froideur apparente. Mathieu se complaît cependant dans son caractère et son entourage est celui qui en souffre le plus. Cérébral, il passe une grande partie de ses journées à méditer et à réfléchir. Afin d'y parvenir, Mathieu recherche la tranquillité et le calme constamment, quitte à s'isoler et verser dans l'indifférence. Du côté des faits marquants de ce 21 septembre 1938, un ouragan tue 600 personnes dans les villes côtières de la Nouvelle-Angleterre. 1980, Gérard Daboville traverse l'Atlantique à la rame. Parti de Cap Cod aux États-Unis, le 10 juillet, il arrive à Brest 71 jours et 23 heures plus tard, après avoir parcouru 5200 km. 2001, explosion de l'usine AZF à Toulouse, bilan 31 morts et plus de 2000 blessés. 2013, au Kenya, carnage dans un centre commercial chic de Nairobi, une attaque terroriste sanglante fait au moins 68 morts et 190 blessés. Les anniversaires célèbres, Nicole Richie, née à Berkeley aux USA, chanteuse et actrice américaine. François Cluzet, acteur français dans Les Liens du Sang en 2008. Bon anniversaire également au navigateur Marc Pajot, qui vient de la Baule, et à l'écrivain américain Stephen King. Avant de se quitter, le dicton du jour, quand il pleut à la Saint-Mathieu, fais coucher tes vaches et tes bœufs. Sur ce, excellente journée à tous, à demain.
0: Merci beaucoup. Et puis, notre séquence anniversaire du jour, nous allons nulle part parce que je n'ai pas la localité. Nous allons souhaiter l'anniversaire de André. André qui fête ses 67 ans aujourd'hui. C'est Fabienne qui nous a écrit pour lui souhaiter un très heureux anniversaire. Donc, cher André, bon anniversaire de la part de Fabienne. Et je vous rappelle que vous pouvez souhaiter l'anniversaire d'un ami ou d'un proche en nous écrivant sur lesmatinspaschagrin@gmail.com. Et s'il vous plaît, marquez la localité. Nous, on aime savoir d'où vous nous écoutez. Et vous pouvez même marquer la radio sur laquelle vous nous écoutez. Ça aussi, on aime. Allez, tout de suite, un peu de musique avec quelque chose de pas mal du tout, puisqu'il s'agit de Benson Boone avec Cry.

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1: Notre actu insolite du jour, un bois d'un mètre cinquante dans le jardin. Direction maintenant la Dordogne. Une habitante de Mussidane a eu une sacrée surprise vendredi dernier en fermant tranquillement ses volets. Dans son jardin se trouvait un serpent d'environ 1,50 m. Et pas vraiment le genre de petit serpent que l'on peut confondre avec un lacet, il s'agissait d'un boa. La dame a rapidement prévenu les secours et l'animal a finalement été pris en charge. Heureusement, personne n'a été blessé, mais imaginez quand même la scène. Vous fermez vos volets avant d'aller vous coucher, vous regardez une dernière fois dehors et là, oh ! Tiens ! C'est bizarre, je ne me souvenais pas d'avoir installé un tuyau de rosage vivant. Un serpent d'un mètre cinquante dans le jardin, ça change quand même légèrement l'ambiance du quartier. Et surtout, cela pose une question, mais d'où vient-il ? Car ce bois n'est évidemment pas une espèce qui se promène normalement dans le jardin de Dordogne. Il pourrait donc s'agir d'un animal détenu par quelqu'un qui s'est échappé. Moralité, si vous avez prévu de jardiner ce week-end, regardez quand même où vous allez mettre les mains et les pieds. On ne sait jamais. Un peu de prudence vaut mieux qu'une rencontre surprise avec un boa ou autre serpent.

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1: Voici ma sélection télé pour ce lundi 14 septembre avec ce soir sur TF1 la série La Cible avec Fovoto et Thomas Sisley. Sur France 2, La Mère et l'Assassin, série avec Hélène de Fougerolles et Florent Père. Sur France 3, Les 7 Mercenaires, film, western avec Denzel Washington et Chris Pratt. Sur M6, L'Amour est dans le Pré présenté par Karine Lemarchand. Et à 23h15, L'Amour vu du Pré. Vous retrouverez ce soir sur W9 Kingsman, Le Cercle d'Or, film britannique. Sur TMC, Fast and Furious 9 avec Vin Diesel. Sur Gulli, Les Anges Gardiens, film de Jean-Marie Poiré avec Gérard Depardieu et Christian Clavier. Sur C Star, Les Duos Impossibles de Jérémy Ferrari, présenté par Jérémy Ferrari et Laura Lone. Sur la chaîne L'Équipe, Le Cœur des Hommes 2 de Marc Esposito avec Gérard Darmon et Marc Lavoine. Et enfin sur Sister, la série Kaamelott avec Alexandre Astier. Bon zapping!

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0: Il sera bientôt 10h hein, dans vos matins pas chagrin. On va de ce pas s'occuper de l'actu musicale. De qui allons-nous vous parler? On le découvre de suite.
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2: Dans l'actualité musicale du jour, la prochaine tournée d'Oasis se précise. Une mystérieuse vidéo vient d'apparaître. Que faites-vous l'été prochain? Si vous êtes fan d'Oasis, il serait sans doute judicieux de planifier un peu de temps libre en vue de quelques concerts. Car oui, les frères Gallagher sont bel et bien prêts à donner une suite à la tournée Live 25 qui avait marqué leur retrouvaille. Noël était invité à parler football il y a quelques jours lors d'une émission. Du côté de l'Angleterre, bien évidemment, il était impossible pour les présentateurs de ne pas l'interroger sur les rumeurs de tournée en 2027 qui entourent la famille Gallagher. Il a confié, disons-le comme ça, il n'y a pas de tournoi de football l'année prochaine, alors on doit bien faire un truc pendant l'été, n'est-ce pas ? A répondu Noël Gallagher. S'il n'en dit pas plus, un réel a été posté également sur le compte Instagram d'Oasis. Dans cette vidéo, deux adolescents sont dans une échoppe de restauration rapide. Le clip de Little by Little est diffusé à la télévision. 23 secondes innocentes en apparence, mais les fans ont décortiqué tout le décor. Plusieurs chiffres comme garder le frigo à moins 4, le prix d'un Mars Free, le tarif d'un fish and chips ou encore la canette de boisson énergisante. Les méninges des fans d'Oasis ont travaillé dur pour décrypter ces messages. Selon certains, tous ces chiffres mis bout à bout donnent la géolocalisation du Celtic Park en Écosse. Par ailleurs, le Mars Free et l'Arnbrun sont des aliments que l'on retrouve typiquement en Écosse, pays de naissance de l'acteur Robert Carlyle, héros du clip Little by Little diffusé dans le réel. Oasis n'a pas encore réagi à cette théorie et Liam Gallagher est toujours aussi muet sur son compte X. Outre le Celtic Park, les rumeurs annonçaient des concerts à Manchester, du côté de l'Irlande, à Paris également et à Rome. Les fans, eux, sont assez sûrs de cette première résidence écossaise, mais exigent maintenant que le groupe donne les dates de la prochaine tournée et confirme donc les autres lieux au plus vite afin d'organiser leur prochain été. On se retrouve très vite avec d'autres actualités musicales.

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2: Bonjour, plus de 10 000 personnes ont défilé hier à Paris, Marseille, Lyon ou bien encore Toulouse contre la proposition de loi sur la présomption d'usage légitime des armes par les forces de l'ordre. Elle répondait à l'appel de nombreuses organisations de défense des droits humains dont Stop aux violences d'État, Amnesty ou encore la Ligue des droits de l'homme, mais aussi de la gauche et du syndicat de la magistrature. Le ministère français des Affaires étrangères convoque l'ambassadeur d'Iran en France, une décision prise après l'annonce par la justice iranienne de la fermeture du centre de langue française à Téhéran. Le Premier ministre préside deux réunions ce lundi autour des prix du carburant. La première à 11h réunira 9 ministres, en plus du chef du gouvernement et des directeurs d'administration centrale, et sera consacrée à l'approvisionnement des carburants. La seconde à 15h30 sera dédiée à l'accompagnement à court et moyen terme des Français face à la hausse des prix. En Allemagne, la CDU de Friedrich Merz, le chancelier allemand boit la tasse, le parti conservateur ne franchit pas la barre des 5% en Mecklembourg-Poméranie occidentale, le seuil minimal pour être représenté au Parlement régional. Une première depuis 1945 qui n'arrange pas le chancelier déjà au plus bas dans les enquêtes de popularité. Les États-Unis disent redouter une escalade rapide des hostilités au Moyen-Orient après les attaques des Houthis du Yémen contre l'Arabie Saoudite, dont la capitale Riyad a été visée pour la première fois depuis des mois par ses combattants pro-iraniens. L'offensive éclair des Houthis ces dernières semaines au Yémen a fait des centaines de morts et selon l'ONU, plus de 110 000 déplacés. C'est la fin de ce flash, une très bonne journée à toutes et à tous. Bonjour au football, en match de clôture de la 5e journée de Ligue 1. Hier soir, l'OM défiait le PSG au stade Vélodrome. Ce sont les Parisiens qui ont remporté ce classique au terme d'un match qui a mis du temps à se décaler. Score final 2-1, c'est la 5e défaite de suite pour l'OM qui est désormais en position de relégable. Dans les autres rencontres programmées hier, dont son ancêtre de l'Alliance Riviera, l'OGC Nice est imposé 2-1 face à Lille. Les Dogs essuient leur premier revers de la saison, les Azuréens quittent la place de lanterne rouge grâce à cette victoire. Par ailleurs, Auxerre a surpris Brest sur le fil 2-1 grâce à un but contre son camp de Raphaël Le Guen dans les dernières minutes. Au classement, les Bourguignons sortent la tête de l'eau avec cette deuxième victoire consécutive et se hissent à la 9e place du classement, dépassant leurs adversaires du jour. Volée, l'équipe de France masculine s'est hissée hier soir en quart de finale de l'Euro. Les Bleus ont battu le Portugal à Sofia 3-7-0. Les hommes d'Andrea Gianni affronteront demain, mardi, la Roumanie, déjà rencontrée en phase de groupe, pour tenter de rejoindre le dernier carré de la compétition. Cyclisme, Paul Sexas a terminé 3e du contre-la-montre des mondiaux au Canada. Une belle performance pour le Français qui n'a rien su faire face à la domination du Belge Remco Evenepoel, vainqueur de son 4e titre d'affilée. Moto, grande première pour BMW, le constructeur a remporté hier son premier titre de champion du monde d'endurance. Sur le circuit Paul Ricard au Castellet, la 89e édition du Bol d'Or a donc souri à la BMW numéro 87, pilotée par Reiter, Berberg, Odendahl et Vandermark. Déjà en tête la veille, BMW a conservé donc son avance dans la nuit de samedi à dimanche, puis dans la journée du 20 septembre. Les pilotes BMW ont même réalisé le record de tours du circuit avec 742 tours au compteur. C'est la fin de ce flash, une très bonne journée à notre écoute.
3: La météo pour ce lundi 21 septembre, beau temps généralisé sous l'effet d'un puissant anticyclone. Le soleil s'impose après dissipation des quelques brouillards matinaux. Les températures pour ce lundi matin, 14 degrés pour Cherbourg, Brest, Lille et Paris, 14 également pour Orléans et Dijon, 15 degrés pour Strasbourg et Lyon, 15 également pour Toulouse, Bordeaux et Biarritz, 17 à Nice, 19 à Marseille, 20 degrés à Perpignan et 21 pour Ajaccio. Et pour ce lundi après-midi, 21 degrés sur la Normandie et les Hauts-de-France, 21 également en Alsace, 23 sur la Bretagne et la région parisienne, 25 degrés sur le Centre-Val de Loire et les Pays de la Loire, entre 27 et 29 degrés sur la Nouvelle-Aquitaine, 28 à 32 le long de la Méditerranée et 30 degrés attendus sur l'Occitanie.
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0: Ténéreux déjà de ces matins pas chagrin, et si vous venez de nous rejoindre, welcome, bienvenue à vous. Qu'est-ce qu'on pourrait faire tout de suite? Eh bien, s'écouter Daniel avec son générique culte. Bonjour Daniel.
1: Bonjour Louise, bonjour à toutes et à tous. Un coup de trompette éclatant qui jaillit d'un grand haut lumineux, des projecteurs multicolores qui s'allument sur un théâtre de music hall et ce chœur de marionnettes survolté qui chante à tue-tête. Aujourd'hui, on ajuste son nœud papillon, on prend place au premier rang et on s'intéresse au spectacle le plus loufoque et poétique de l'histoire de la télévision. Nous allons parler de la mythique saga du Muppet Show. Créé par le génial Jim Henson et débarqué en France en 1977 sur Antenne 2, sublimé par le doublage exception emmené par Michel Roux, le Muppet Show a révolutionné le divertissement familial en ouvrant les portes d'un théâtre complètement déjanté où Kermit la Grenouille tentait désespérément de maintenir le fil du spectacle au milieu du chaos. Regarder le Muppet Show, c'était s'offrir une parenthèse de pure folie, d'humour absurde et de grand musical. On s'installait devant le petit écran et c'est là que commençait le grand classique, l'épique acerbe et le rire cynique des deux vieux croutons, Statler et Waldorf, depuis leur balcon, les déclarations d'amour volcaniques que la sublime Miss Peggy à son Kermitou, les blagues ratées de Fonzie l'ours, et puis la batterie martelée par l'incontournable animal. Il y avait aussi le chef suédois et son charabia culinaire, sans oublier les plus grandes stars mondiales venues partager la scène avec cette bande de peluches déchaînée. Composé par Sam Pottle et Jim Henson, ce thème musical cuivré, pétillant et irrésistiblement joyeux donne le coup d'envoi du cabaret le plus décalé du monde. Alors montez le son, le rideau se lève, voici le générique légendaire du Muppet Show.

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On approche doucement des 10h30. Il nous restera bientôt plus qu'une petite demi-heure à passer ensemble dans ces matins pas chagrins pour ce premier jour de l'automne. Et oui, déjà l'automne, qu'est-ce que ça va vite? Il me semble que l'été vient juste de commencer. On va tout de suite s'écouter un peu de bon son avec Madame France Gall et La Prisonnière. On se l'écoute, on revient d'ici une poignée de minutes. Très très belle journée, très bon lundi.

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1: Dans l'actualité people du jour, Nina est ma priorité absolue. Adriana Carambeu a finalement obtenu la garde partagée de sa fille. L'animatrice est en pleine bataille judiciaire avec son ex-mari et père de sa fille. Elle peut enfin souffler. Le tribunal de première instance de Monaco a en effet accordé à Adriana Carambeu, il y a quelques jours, la garde partagée de sa fille Nina, aujourd'hui âgée de 8 ans. L'ancien mannequin se dit soulagé par cette décision qui reconnaît son rôle essentiel auprès de l'enfant. Cette décision fait suite au classement sans suite fin juin du signalement déposé par le papa de Nina contre sa célèbre ex-compagne. Ce dernier l'accusait notamment de soustraction aux obligations parentales et d'avoir exposé l'enfant à des contenus à caractère sexuel. Dans un récent communiqué, Adriana Carambeu dénonçait de vaines tentatives d'intimidation, de déstabilisation et de mensonges opérés au préjudice de sa vie privée. Elle affirme avoir toujours placé le bien-être de sa fille au cœur de ses décisions. « Nina est ma priorité absolue », a-t-elle insisté. La justice confirmant donc sa place pleine et entière auprès d'elle. On se retrouve très vite avec d'autres Actu People.

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1: Jérôme Leroy, né en 1964 à Rouen, est l'auteur d'une quarantaine de livres, dont de nombreux romans noirs, à la série noire et à la table ronde. Il est également auteur jeunesse chez Syros. Il a publié en 2021 Vivonne et son roman Les derniers jours des fauves, paru en 2022, a bénéficié d'une large couverture médiatique. La petite fasciste nous a plongé dans les dérives de l'extrême droite française. Le revoici en poche avec La grande môme et une question: comment réagir quand on apprend à 15 ans que toute sa vie est une couverture, même son propre nom? La mère d'Émilie Ambricourt a fabriqué pour elle et sa fille une vie de fausses identités et de fuites nocturnes. Le prix à payer pour avoir fait partie d'un groupe révolutionnaire armé au début des années 80. Elle est arrêtée à quelques mois de la prescription de ses crimes. C'est alors que la vie d'Émilie bascule. La grande môme de Jérôme Leroy est parue chez Point.

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Et bien voilà, c'est fini pour ce lundi 21 septembre. On revient bien sûr dès demain matin, 8h, 11h, pour de nouveaux Matins Pas Chagrin sur votre radio favorite. Restez-lui fidèles, soyez fidèles également, au Matins Pas Chagrin. Nous, on sera là avec vous pendant 3 heures de nouveau pour vous parler de musique et de petites actus en tout genre. On ne peut pas se quitter sans vous parler de la petite nouveauté du jour.

matin, c'est Louane qui revient avec un nouveau titre, extrait d'un album qui s'appelle Watch Out. Le titre, c'est Yeux, donc les yeux, si vous préférez. On s'écoute Louane et

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0: C'est magnifique. Ça va?
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3: Vous écoutez la radio, c'est Laurent pour une heure de découverte musicale. Comme d'habitude, eh bien, on vous propose le meilleur des artistes et surtout à des artistes de la nouvelle scène française. Mais là, ce n'est pas un nouvel artiste qu'on va retrouver d'ici peu. C'est Alain Lorca qui sera sur notre antenne pour nous annoncer bien son concert le 21 octobre au Casino de Paris. Et ensuite, nous continuerons avec l'artiste Juliette Brimbord. Mais pour le moment, on retrouve Roselyne avec l'interview d'Alain Lorca du groupe Gold.
4: Bonjour Roselyne, c'est un vrai plaisir de vous retrouver sur cette magnifique radio.
5: Ben oui.
4: Parce que j'avais eu l'occasion, je crois, de parler un peu avec vous. C'était, je crois que, je ne me rappelle plus, il y a quelques temps, quoi, je ne sais plus.
5: Oui, il y a un peu plus d'un an, un an et demi, je crois. C'était l'occasion d'un festival. Voilà.
4: On se connaît.
5: Absolument. Alors Alain, tu fais partie donc du groupe Gold, hein, le groupe phare de la scène française des années 80. Et ouais, tu peux nous rappeler un petit peu, en quelques mots, dans les grandes lignes, comment a débuté cette grande aventure ?
4: Oh, ben ça a débuté comme tout musicien du Sud-Ouest. C'est-à-dire que au départ, Gold, ça s'appelait Goldfinger, c'était un orchestre de bal. Moi, j'étais gamin, en adolescent, j'allais déjà les voir jouer dans les balles avec ma mobilette et mes copains. Et puis, je commençais la musique aussi. Et je me disais, ce serait bien quand même qu'un jour je puisse jouer avec dans un orchestre comme ça, un groupe comme ça, parce que ce qu'ils faisaient, ça me plaisait beaucoup. Ils faisaient un répertoire super pop rock un peu. Et déjà, j'avais cette influence, moi. Voilà, j'écoutais les Beatles, les Stones, etc. Et puis quelques années, beaucoup d'années après, après avoir fait plein de groupes et plein d'orchestres de mon côté, je me suis retrouvé à rentrer dans Gold, dans le groupe Gold, puisqu'il s'était appelé Gold entre-temps, parce qu'ils avaient signé un contrat avec une maison de disques parisienne, enfin multinationale même, et que Goldfinger c'était trop long. Donc ils avaient décidé de s'appeler Gold. Voilà comment je suis rentré dans le groupe en 83. Et puis apparemment j'ai pris le bon wagon, puisqu'on sortait Plus près des étoiles un an après, quoi. Voilà.
5: Oui, c'était des titres phares du groupe. Mais t'as fait du forcing, comment ça s'est passé? T'as fait connaissance avec eux, donc
4: Ah oui, parce qu'on se connaissait pratiquement plus ou moins tous, quoi. On savait que voilà, les orchestres, c'était quand même juste Midi-Pyrénées, donc autour de Toulouse, on se connaissait entre tous les musiciens. Et Goldfinger, évidemment, tenait c'était le haut du panier, quoi. Je veux dire, quand on parlait de Goldfinger, c'était presque l'élite, quoi.
5: Oui.
4: Parce que ça jouait, ça chantait bien, tout ça. Et du coup, on se croisait dans les balles, voilà, on se retrouvait comme là, ça et là, par-ci, par-là. Et puis, un beau jour, le chanteur m'appelle et me dit, écoute Alain, je crois qu'on va avoir besoin d'un bassiste chanteur. Je sais comment tu chantes, je pense que tous les deux à la voix, au cœur, ce serait vraiment super. On devrait faire du bon boulot, et si ça t'intéresse. Alors moi, bien sûr, dans ma tête, là, en deux secondes, je me suis revu en train d'aller les voir quand j'étais adolescent.
5: Bah oui.
4: Et c'est une belle histoire, ouais, parce que je suis rentré voilà, comme ça dans le groupe.
5: Alors justement, tu écoutais quel artiste à l'époque ? Avant de jouer avec Gold.
4: Oh, ben à l'époque, comme je te disais, j'écoutais beaucoup de rock anglo-saxon, de pop rock.
5: Ouais.
4: J'étais pas très musique française, même pas du tout. Moi, j'étais bercé par les Animals, les Beatles, les Stones, Pink Floyd, Genesis, enfin, tous ces groupes qu'on adorait, quoi. Toute la bande étant adolescent, quoi. Et puis après, je me suis orienté vers la musique californienne un peu beaucoup même, avec Eagles, Fleetwood Mac, avec Crosby, Stills and Young, avec America, mais vraiment que de l'anglo-saxon, quoi, anglais-américain. Et quelques groupes me plaisaient en France. Il y avait Martin Circus à l'époque, dans les années 70,
5: oui, exact.
4: Qui faisait, je trouve, de la bonne musique française, et qui arrivait à faire sonner du rock avec des paroles en français. Et ça, c'était un challenge extraordinaire, parce que voilà, les Anglais avaient tellement d'avance là-dessus pour faire sonner les mélodies pop-rock, que c'est compliqué de faire sonner du français sur de la pop-rock, quoi. Et c'est peut-être ça aussi qui a plu aux gens avec Gold, parce qu'on est arrivé peut-être à conjuguer ça, quoi, à mélanger un peu cette difficulté avec les sons qu'on avait aussi à l'époque. Évidemment, on trouvait des sons un peu particuliers qui faisaient la griffe de Gold, quoi.
5: Oui, bien sûr. Alors, cette belle histoire, elle a duré à peu près jusqu'aux années 90. Et comment
4: voilà,
5: ça
4: oui,
5: et après
4: ça,
5: donc le groupe s'est disloqué?
4: Non, pas vraiment comme ça que ça s'est passé. C'est-à-dire que le chanteur est parti pour essayer d'embrasser une carrière solo avec notre manager, et du coup on s'est retrouvé un peu entre guillemets comme des clochards, c'est-à-dire qu'on avait plus de contact. On s'occupait que de la musique, donc on s'est retrouvé vraiment un peu perdu, quoi. Et puis finalement on a continué à faire des concerts, à s'autoproduire. On a fait quelques albums aussi autoproduits, mais on n'avait plus de maison de disques, donc c'était vraiment compliqué de faire la promo. Le chanteur, lui, de son côté, n'a pas trop, même pas du tout fonctionné en carrière solo, donc ils ont eu la bonne idée de se mélanger avec Image, l'autre groupe toulousain,
5: pour faire des
4: remixes. Et en fait, ça nous a bien servi, parce qu'il y avait une génération qui arrivait et qui connaissait pas forcément nos chansons. Et du coup, avec ce mélange des genres, ils ont réussi à capter Capitaine Abandonné, Plus près des étoiles, Laissez-nous chanter,
5: etc.
4: Et c'est pour ça que maintenant, 40 ans après, on voit des mômes qui connaissent tout ça, quoi. Et ça, c'est quand même bien. Et puis après, moi, je suis parti en 2004. Du groupe, parce que il y avait plus trop d'activités, plus trop de projets. Et puis je me suis dit, tu vas faire des chansons, tu vas rentrer en studio, tu vas faire des trucs, tu vas produire, voilà. Et finalement, par accident, j'ai refait deux ou trois soirées privées sur Paris avec le répertoire Gold, et ça a fonctionné tellement que je me suis dit, ce serait bête de pas continuer la scène, puisque je voyais que ça marchait bien. Et c'est comme ça, de fil en aiguille, que j'ai repris la scène, et puis que je me suis entouré de musiciens beaucoup plus tard, et voilà, et me voilà en train de préparer le Casino de Paris 40 ans après, avec une équipe formidable de musiciens, mais on va en reparler peut-être après.
5: Oui, tout à fait. Tu sais, je vais te proposer une petite pause musicale, donc il faut quand même admettre que Gold, c'est quand même une marque de fabrique. C'est plutôt bien, moi, que tu puisses reprendre le flambeau, toi et ton groupe dont tu vas nous parler après, nous présenter. Et donc, mais en attendant, allez, on va écouter un des titres phares du groupe et nous envoler un petit peu plus près des étoiles. Ça te dit?
4: Allez, on y va là-haut.
5: Allez, c'est parti.

0: Eh bien, nous sommes toujours avec Alain Lorca, bassiste, chanteur du célèbre groupe Gold des années 80. Alors, Alain, comment as-tu constitué ce nouveau groupe ?
1: Oh ben, j'ai constitué ce groupe par un heureux hasard, parce qu'on s'est retrouvé à jouer, comment dire, j'avais monté un petit plateau 80 avec quelques amis des années 80, notamment Sloan, Richard Sanderson et voilà, tous les trois.
0: Oui.
1: Et puis il a fallu qu'on joue dans le sud là pour un concert en live. Et du coup, on nous a été présenté cette équipe de musiciens là du sud. Et de suite, le courant est passé. Vraiment, ça a matché de suite. Et de fil en aiguille, on a commencé à parler avec le responsable de ce groupe, hein. Et je me disais que ce serait peut-être bien qu'on ait un projet en commun pour reprendre uniquement les titres de Gold et faire des concerts de Gold, quoi. Et ça a démarré comme ça, l'histoire. Et puis, quelques années après, j'ai eu la chance de pouvoir reprendre le nom commercial de Gold avec les musiciens, puisque je les avais déjà depuis 3-4 ans, même 5 ans. Et c'est comme ça que le gros projet est né, en disant, ben voilà, on va faire vraiment un répertoire Gold d'1h40. C'est ce qu'on fait actuellement. Et donc, c'est avec cette équipe de musiciens-là, plus moi, bien sûr. L'idée aussi, c'est d'avoir toujours les mêmes techniciens au son et à la lumière pour qu'on fasse vraiment un show rodé et millimétré et qu'on arrive vraiment chaque fois dans la salle ou là où on se produit avec la même équipe, quoi, au complet. Donc, on est 12 sur la route, en comptant tout le monde. Et voilà pourquoi, eh ben, on fait des concerts qui sont, ma foi, pas trop mal, on va dire. Enfin, je pense qu'ils
0: Ben
1: sont
0: oui.
1: bien, puisque le public adhère, le public est là, le public est ravi, le public se régale. Et on fait même pas mal de morceaux d'albums, hein, de nos albums Gold de l'époque. Plus une reprise qui me tient à cœur, puisqu'on la faisait déjà avec Gold. D'ailleurs, elle figure sur l'album live Gold à l'Olympia. C'est une reprise de Daniel Balavoine qui s'appelle L'Aziza,
0: Ah oui, ah
1: et qu'on a
0: d'accord,
1: repris
0: ouais.
1: évidemment. Ouais, il y a une petite histoire là. Je suis bavard peut-être, non? Je
0: Non, bah
1: peux la
0: vas-y,
1: raconter,
0: vas-y,
1: on a le
0: vas-y,
1: temps
0: vas-y.
1: parce que je sais que les gens aiment ça, mais c'est voilà. Et moi aussi, j'adore ça. C'est en fait Daniel, quand il avait écouté Plus près des étoiles, avait vraiment craqué sur la chanson et avait dit à son équipe de production, à sa maison de disques, qu'il faut absolument que je rencontre ces gars. En plus, lui étant du sud-ouest aussi, puisque à une époque il vivait sur Pau, par là-bas en bas, quoi, Pau Biarritz. Il faut que je les rencontre, il faut que je les rencontre. Et puis, on devait se rencontrer en mars 86, puisqu'on était en tournée. Il était sur Lyon à cette époque-là. Nous, on passait par Lyon, donc le rendez-vous était pris. Et puis, malheureusement, il a disparu 2 mois, enfin 3 mois avant, quoi, en janvier. Du coup, on a décidé spontanément de reprendre une de ses chansons. Et c'était évidemment celle qu'il s'apprêtait à promotionner, quand il
0: Oui.
1: avait commencé la promo, c'est la
0: Ouais,
1: Ziza.
0: la Ziza,
1: Et j'ai
0: ouais.
1: voulu vraiment la remettre à notre répertoire parce que j'adore, d'abord, évidemment, j'adore Daniel comme tout le monde, tout ce qu'il a fait, avec un talent énorme, et puis des belles chansons, des belles mélodies. Et je sais que le public en redemande, donc voilà. C'est la seule reprise qu'on fait dans le répertoire, c'est celle-là.
0: Bah, c'est une jolie
1: Voilà.
0: reprise parce que Daniel Balavoine, on en entend parler. On l'entend toujours sur les ondes, hein. Alors,
1: Ah oui, bien sûr,
0: ouais.
1: bien sûr. Il y a des tributs, il y a des hommages à Balavoine.
0: Oui, tout à
1: Hein. Il est
0: fait.
1: toujours là, quoi, bien
0: Ouais,
1: sûr,
0: ouais.
1: bien sûr.
0: Bon, alors les
1: Oui.
0: tubes du groupe Gold sonnent toujours aussi fort aujourd'hui, de toute façon. Elles sont toujours bien accueillies dans les concerts par toutes les générations, j'ai envie de dire.
1: Ah, mais c'est
0: Hein,
1: ça qui
0: c'est...
1: est fabuleux,
0: Ah
1: c'est que
0: bah oui.
1: 40 ans après, moi je vois aux dédicaces, quoi, on a les grands-parents, les parents, les enfants. Et moi je me souviens aussi d'une petite anecdote là où la gamine, elle me regardait et son père dit, tu connais Capitaine Abandonné, chante-le, chante-le, chante-le, chante-le. Et elle connaissait les paroles par cœur. Elle avait 8 ans, la gosse, quoi.
0: Ah
1: Et son
0: ouais.
1: père me disait, ben, nous, quand on partait en vacances, sur la route des vacances, en voiture, la cassette de Gold de Calicoba, l'album tournait en boucle, quoi, tout le trajet. Alors, donc voilà, ça fait qu'on touche 3 générations, ou
0: Et du coup,
1: peut-être même 4,
0: ça fait une grande complicité sur scène avec tout ce public.
1: Ben oui, exactement. Et puis, c'est pareil, mes musiciens, ils sont beaucoup, beaucoup plus jeunes que moi. Donc, ça me motive d'autant plus. Et ça me donne l'énergie et l'envie de continuer parce que voilà, quoi. Il y a cette communion, ce partage de génération et de musique, quoi. Et que ça fonctionne à fond, quoi. Et franchement, c'est vraiment, comme je dis, c'est la deuxième cerise sur le gâteau. Elle est encore meilleure, celle-là, parce que la première, évidemment, c'était le succès. Mais celle-là, on la savoure encore mieux parce que on n'a plus rien à prouver, à vendre, si ce n'est que le bonheur, la joie, le partage et la communion avec ces chansons-là, quoi, avec les gens. Quand je vois, moi, toutes les salles qui s'illuminent avec les smartphones sur ville de lumière, quand je vois ses yeux qui brillent, ses sourires et qui chantent à tue-tête, capitaine abandonné, comment voulez-vous, comment veux-tu qu'on arrête
0: Bah
1: le
0: oui, non
1: métier?
0: mais
1: C'est pas
0: c'est
1: possible.
0: bah oui, bah le temps que les gens redemandent, c'est bon signe. Et puis alors, j'ai remarqué, c'est que les titres ne sont pas remixés dans les versions techno
1: Ah, pas du tout.
0: qu'on peut un peu
1: Ah
0: entendre
1: non, non,
0: depuis
1: non,
0: un
1: non,
0: moment là.
1: non, non,
0: T'as
1: non.
0: beaucoup de gens
1: Alors,
0: qui
1: voilà,
0: reprennent des
1: juste.
0: titres et puis qui remixent ça. Bon, je dis pas que c'est pas bien, hein,
1: Ouais.
0: mais du coup, on
1: Ouais.
0: reconnaît tout de suite dès les premières notes l'esprit Gold, en fait.
1: Absolument, parce que quand j'ai remonté le projet, moi, avec donc cette équipe, ce groupe, je leur ai dit la ligne directrice, c'est de vraiment respecter l'esprit de la chanson. Donc, à savoir la tonalité. Parce que c'est pas évident quand tu prends de l'âge de tout chanter dans la tonalité, la voix est un peu plus fatiguée. Mais par bonheur, Dieu merci, ma voix est restée quand même assez propre, claire et intacte. Donc j'ai pas ce problème-là. Et la deuxième chose, j'ai dit, il faut respecter les arrangements, les harmonies, les mélodies et les sons. J'ai voulu vraiment. Alors j'ai deux claviers là qui ont travaillé vraiment beaucoup d'arrache-pied pour restituer tous les sons, les vrais sons qu'on avait à l'époque sur les versions originales. Et je crois que c'est pour ça que ça fonctionne aussi, c'est que les gens, inconsciemment, ils reconnaissent vraiment la chanson telle qu'elle était dans les
0: Ouais,
1: années
0: tout à
1: 80,
0: fait.
1: quoi.
0: On reconnaît tout de suite la signature technique et de ce répertoire
1: Oui.
0: qui est mythique.
1: Mais
0: Alors
1: ça,
0: le.
1: c'était mon cheval de bataille, j'y tenais absolument.
0: Ouais.
1: Et ça, c'était aussi pour me différencier de ce qu'avaient fait Émile et Images à l'époque, quand ils avaient
0: Ouais.
1: repris nos chansons.
0: Alors le groupe se produit dans toute la France et donc le prochain
1: Oui.
0: concert, c'est le 21
1: Oui.
0: octobre prochain au Casino de Paris. Ce sera
1: Oui.
0: pour fêter
1: Oui.
0: les 40 ans
1: 40 ans de scène,
0: de
1: alors c'est
0: scène,
1: pareil,
0: oui.
1: c'était un projet qui me tenait à cœur parce que en octobre 86, nous avons fait 3 jours d'Olympia sold out, complet. Et je voulais faire un concert anniversaire au mois d'octobre 2026, pile poil 40 ans après. Et mon idée, c'était de faire le jour pour jour, quoi, à l'Olympia. Malheureusement, l'Olympia n'étant pas disponible, on s'est rabattu sur le casino de Paris et on est à 24 heures près, jour pour jour, 40 ans après, quoi.
0: D'accord.
1: Donc, pour moi, c'est vraiment un beau challenge que de préparer cette date-là parce qu'elle me tient vraiment à cœur, quoi.
0: Alors, il n'y aura qu'une soirée, il n'y aura que cette date-là au Casino de Paris.
1: Alors, il n'y aura qu'une soirée, mais il y aura. Alors, évidemment, le concert de Gold, bien sûr, mais il y aura des invités surprises sur scène et je ne peux pas en dire trop, mais
0: Ah.
1: il va vraiment y avoir du beau monde sur scène. Et je peux quand même dévoiler la première surprise, c'est que quand on a fait le Palais des Sports à Paris en 87, on avait une section de cuivre sur quelques chansons. Et c'est pareil, je tenais à ce qu'ils soient là pour fêter ça. Et tous les trois m'ont dit oui, on sera dispo, t'inquiète pas Alain, on va venir jouer avec toi sur quelques titres. Donc il y aura une section de cuivre avec Gold au Casino de Paris. Voilà, ça c'est la
0: Super.
1: première surprise dévoilée. J'en dis pas plus pour le reste.
0: Voilà. Et pour le reste de l'année, il y a d'autres concerts de prévus jusqu'à la fin de l'année?
1: Ah oui, alors plutôt, on va dire plutôt printemps 2027.
0: Ouais.
1: Il y en a 3 ou 4 en décembre de prévus. Je crois que on est en Suisse, sur 3 dates en Suisse. Et puis ensuite, on va vraiment préparer. Alors ça, c'est le deuxième projet qui me tient à cœur aussi. On va préparer un album pour 2027. Donc on va prendre un peu de temps, janvier-février là, pour préparer tout ça. Et l'idée, c'est de mélanger, alors de refaire les d'enregistrer les lives, les concerts live qu'on fait avec nos tubes, bien sûr, les tubes de Gold, et puis de faire quelques inédits et des nouvelles créations, des nouvelles compositions. Et ça prend un peu plus de temps, donc forcément, il faut qu'on travaille tout ça. Donc ça veut dire qu'on fait un peu moins de concerts pour réserver le temps à ça, quoi, à ce projet.
0: Voilà. Alain, nous l'aurons compris, le groupe Gold, c'est une passion. Et donc, on peut retrouver tous les titres sur les plateformes musicales.
1: Oui.
0: Tu es présent sur les réseaux sociaux.
1: Les titres, voilà, et puis la billetterie aussi qui bat son plein pour le Casino de Paris sur toutes les plateformes, sur le site du Casino, sur mon site à moi, www.goldbyalainliorca.com. Mmh. Voilà, j'en profite pour faire ma petite pub.
0: Mais vas-y.
1: Sur mon site. Et voilà, quoi. Donc, on est pas mal occupé là. C'est vrai qu'on a pas mal de choses à faire à ce niveau-là pour tout ça, quoi.
0: Eh bien, écoute, Alain, merci d'avoir accepté cette invitation. Ce fut un plaisir.
1: Merci.
0: Alors,
1: à toi.
0: Mais je t'en prie. Je rappelle donc le tout prochain concert au Casino de Paris le 21 octobre. Et c'est à 20h.
1: Oui, parce qu'il y a une première partie et ça commence à 20h. Voilà.
0: Et je te propose, bien évidemment, comme le veut l'usage, de nous quitter en musique avec Calicoba.
1: Ah, Calicoba.
0: Ce petit poisson magnifique.
1: le nom de l'album qu'on avait sorti en 86, justement. Et alors, c'est marrant que je peux ajouter quelque chose.
0: Oui, vas-y, je t'en prie.
1: Parce que j'ai découvert un gars qui a fait des classements par rapport au top 50. Mais alors, voilà. Et là, c'était un classement des albums qui ont le plus de tubes dans le même album. Et en premier, c'est Michael Jackson.
0: Yes.
1: Et en deuxième, c'est Gold. Alors, ça m'a fait sourire, mais j'étais quand même pas peu fier, quoi. J'ai trouvé que c'était bien.
0: Bah, écoute, il y a de quoi, bien sûr. Je te dis à bientôt, Alain. Et puis, bah, peut-être au 21 octobre. Et donc.
1: Ah, mais oui, avec grand plaisir.
0: Et on découvre.
1: Avec grand plaisir, vous serez accueillis. Avec grand plaisir, bien sûr.
0: Et donc, on écoute Calicoba. Allez, au revoir, Alain. À bientôt. Merci.
1: Au revoir, Rosalie. Merci beaucoup.

C'est la choriste du groupe qui chante merveilleusement bien, qui est merveilleusement belle, qui s'appelle Lydie.

0: Sur votre radio, on continue les interviews avec une artiste. Elle se prénomme Juliette Brimbord. Bienvenue à toi. Alors Juliette, en quelques mots, est-ce que tu peux te présenter?
1: Oui, carrément. Bah, du coup, moi, je suis une jeune artiste de région parisienne. Je fais de la musique depuis une petite dizaine d'années maintenant. Et puis, je viens de sortir mon premier EP. Voilà, je suis trop, trop contente.
0: Tu viens de quelle ville en Île-de-France?
1: Moi, je viens de Nanterre,
0: D'accord.
1: dans l'Ouest.
0: Alors, Juliette, pourquoi Juliette Brimbord? Est-ce que c'est ton vrai nom?
1: Non, c'est pas mon vrai nom. Mon vrai nom, il est un peu secret. Et en fait, quand j'ai réfléchi à mon identité musicale, j'avais envie d'avoir un prénom, un nom de famille. Donc, j'ai gardé mon prénom que j'aime beaucoup. Et j'ai réfléchi longuement à un nom de famille. Et en fait, je me suis rappelé que quand j'allais en cours, en études, je passais devant la scène musicale avec mon tram. Et en fait, c'est là où il y a les Victoires de la musique tous les ans. Et c'est vrai que c'était toujours un moment dans ma journée où je regardais la scène musicale, j'écoutais une musique importante. Et je me disais, voilà, bah, peut-être que toi aussi, un jour, tu auras cette chance de gagner une Victoire de la musique, d'être dans ce monde-là. Et ce qui est rigolo, c'est que l'arrêt de tramway, c'est ça, où il y a la scène musicale, s'appelle Brimborion. Voilà. Et en fait, je me suis dit que dans Brimborion, Brimbor, ça faisait un très beau nom de famille. Et c'est comme ça qu'est née Juliette Brimbor.
0: Alors Juliette, dans ta jeunesse, est-ce que tu as baigné dans la musique?
1: Bah ouais, carrément. En fait, mes parents, ils m'ont bercée à la chanson française. Donc Benabar, Vanessa Paradis, Alain Souchon, même le Soldat Rose quand j'étais toute petite. Et en fait, notamment, on avait un petit rituel, c'est qu'à chaque fois qu'on partait quelque part, on mettait un CD. Et du coup, le CD était un peu affilié au lieu où on allait. Et par exemple, on avait des copains qui habitaient en Normandie et on écoutait Balavoine à chaque fois qu'on allait chez eux. Et du coup, j'ai vraiment ouais, été bercée par la musique, par des belles paroles. Et c'est pour ça que je suis très, très attachée à la chanson française encore aujourd'hui.
0: Au niveau du collège, tu as fait partie peut-être d'un groupe ou pas du tout?
1: J'étais à la chorale de l'école. J'étais à la chorale, je me souviens, il y avait plus de profs que d'élèves, je pense. Mais ouais, en je sais pas, cinquième, quatrième, je pense, donc 12, 13 ans. Et surtout, je chantais un peu en cachette le soir, avant que mes parents rentrent. Je me mettais des tutos YouTube et j'essayais de développer un peu ma voix. Mais c'est plus tard que je me suis vraiment mise sérieusement à la musique.
0: Est-ce que cette chorale, elle t'a apporté eh bien, allez, est-ce que tu as travaillé un peu cette voix?
1: Oui, et puis je pense que ça m'a surtout apporté la confiance dans un groupe, dans le fait de chanter ensemble. C'était du partage. Je pense qu'en soi, ma voix, je l'ai travaillée plus tard, mais c'était surtout ouais, des moments de partage et des moments où tu te rends compte que le collectif, il est super important, que le travail d'équipe, c'est primordial, même pour la musique. Et je pense que c'est tout ça que ça m'a appris. Et c'était, enfin, j'ai des beaux souvenirs de cette chorale. C'était vraiment très, très chouette.
0: Est-ce qu'il y a un artiste qui t'a donné envie de chanter?
1: Ouais, moi c'est Clara Luciani que j'ai découverte en 2019 et en fait j'ai eu un énorme coup de cœur, c'était la première fois, je la suis encore beaucoup, je vais la voir en concert et c'est vraiment elle, c'est la première fois que je me suis identifiée autant à des paroles, à une voix et en fait je me suis dit bah moi j'ai envie de faire ressentir aux gens ce que elle me fait ressentir.
0: Et le déclic pour la musique, comment ça s'est passé? Est-ce que tu t'es dit, ça y est, je veux chanter, je veux écrire de la musique? Dis-moi tout.
1: Alors, en fait, ça a été un peu progressif parce que du coup, des petites, j'adorais la musique, j'ai fait du piano aussi, j'ai fait de la guitare, mais j'ai un peu mis de côté, je me suis pas dit que ça serait ma voix, VOIE. Et en fait, c'est Clara Luciani, en l'écoutant, je me suis dit, bah, en fait, j'ai envie d'écrire aussi. Et c'est vrai qu'avant, j'écrivais un peu des petits poèmes, mais j'écrivais pas de chansons. Et ouais, en fait, Clara Luciani, elle m'a fait me rendre compte que j'avais trop envie de partager ça. En même temps, j'ai eu ma première rupture et donc bah, les deux conjointement ont fait que je me suis dit bah, vas-y, lance-toi, écris et chante et compose. Et du coup, c'était, ouais, j'avais 17 ans.
0: Est-ce qu'il y a des gens qui t'ont aidé lors du lancement de ta carrière, des gens qui t'ont dit allez, il faut y aller? Est-ce qu'il y a peut-être des gens qui t'ont donné des conseils, choses qu'il ne faut pas faire, des choses qu'il faut faire?
1: Bah, déjà, j'ai eu la chance d'être en contact avec Clara Luciani. Elle était très accessible à l'époque et du coup, moi, je lui partageais un peu tout. Donc, ça a été une force énorme. Et puis après, il y a mes parents qui m'ont dès le départ très soutenue. Ma mère, c'est ma mère qui m'a dit, mais tu devrais prendre des cours de chant, ça t'aiderait beaucoup. Et du coup, j'ai pris des cours de chant et ma prof de chant, avec qui je prends encore des cours, est vraiment incroyable. Elle s'appelle Tif-Tif et je l'adore. Et elle m'a vraiment épaulée dès le début en me disant que j'avais un potentiel, qu'il fallait que je me lance, qu'elle serait là, et en fait elle est là et elle m'aide, et oui, elle me donne pas mal de conseils. On travaille beaucoup la voix, on commence à travailler la scène aussi ensemble. J'ai été très très entourée très vite.
0: T'aurais aimé faire la première partie de Clara Luciani, peut-être, ben, à Bercy, comme il y a quelques mois?
1: Ah bah oui, j'y étais en plus, mais oui, carrément, moi c'est un rêve. Et c'est rigolo parce que Clara Luciani, les gens ils me disent, mais envoie-lui tes musiques, envoie-lui tes musiques. Et en fait, j'ai tellement de respect, d'estime pour elle, que j'ai un peu ce truc de vouloir être prête et de me dire, bah, moi, je travaille à fond, je compose, je bosse, et le jour où vraiment je me sentirai prête, je lui dirai, bah voilà, je veux chanter avec toi.
0: On va faire une première pause musicale
1: Allez.
0: et on va écouter le titre Tout en drame.

0: On vient d'écouter tout un drame de l'artiste Juliette Brimbord. Elle est toujours avec nous en interview. Alors Juliette, est-ce que tu pourrais nous parler un peu de cette chanson?
1: Ouais, carrément, tout un drame. Je l'ai écrite il y a, je pense, il y a 2-3 ans. En fait, quand j'ai commencé à écrire des chansons, on m'a beaucoup dit ouais, t'écris que des chansons déprimantes, t'écris que des chansons tristes, écris-nous des chansons dansantes. Et c'est un peu ma réponse à.
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1: On a bossé ensemble aussi avec Edouard qui bosse aussi lui qui est bassiste. Et en fait, on avait cet EP tous les trois dans leur studio à Montreuil. Et puis, c'est Alexandre qui a mixé aussi l'EP. Donc, il y a beaucoup de sa touche. Il y a aussi la patte d'Edouard et il y a ma patte. Et ça a été une super collaboration là, ça va faire peut-être 2 ans qu'on bosse ensemble. Donc, ça commence à faire et c'est trop bien.
2: Est-ce que tu n'avais pas eu envie de proposer tes chansons à un genre d'émission de télé-réalité style The Voice ou autre?
1: C'est une très bonne question. On m'a beaucoup pareil dit, mais tu devrais faire un télécrochet. En fait, je chante pas vraiment pour être connue. C'est pas un objectif de vie en soi. C'est plutôt vouloir partager, vouloir recevoir juste un message qui me dit ta chanson elle m'a aidée. Moi c'est incroyable. Et en fait, j'aime beaucoup les étapes. J'aime beaucoup le chemin. Là, j'ai, par exemple, vendredi, je vais faire un concert dans l'appartement d'une jeune fille qui m'a demandé de venir faire un concert chez elle. Et je trouve que c'est incroyable de recevoir ce genre de message. Et c'est vrai que passer par The Voice ou la Star Academy, ça, j'ai l'impression que ça te fait brûler des étapes, ces petites étapes, comme quand tu commences un travail ou tu vas commencer en stage. Là, c'est pareil, je commence par des petits concerts, je commence par des petits messages et puis j'espère grossir petit à petit. Mais ça me fait un peu peur d'avoir une ascension assez rapide et brutale. J'avoue que c'est pas quelque chose qui me fait rêver.
2: Tu as essayé de chanter dans des cafés, restaurants ?
1: Alors j'ai fait des concours de chant plutôt et j'ai chanté à la fête de la musique. Mais là, on commence à envoyer pas mal de mails justement à des cafés, des bars, des petites salles parce qu'avec la sortie de l'EP, on a vraiment envie d'aller à la rencontre du public. Et du coup, je vais commencer cette étape là dans les semaines, mois à venir.
2: Comment se passe le processus créatif quand tu écris une chanson ? Est-ce que ce qui arrive en premier, c'est la musique ou c'est le texte ? Dis-moi tout.
1: Alors, souvent, c'est les deux en même temps. En fait, généralement, je sais ce dont j'ai envie de parler. Je vais avoir, par exemple, la chanson « Et si tout chavire », elle parle de ma grand-mère qui est tombée malade. Et on a eu assez peur, c'était il y a genre 2-3 ans, et on a eu assez peur. Et en fait, j'ai eu envie d'écrire sur ça. Et donc, je me pose à mon piano, et souvent, j'ai une mélodie qui va venir en tête avec des paroles. Généralement, c'est le refrain. Je vais mettre les accords qui vont avec et je vais dérouler. En fait, ça vient assez, assez spontanément, c'est assez magique. C'est vraiment un processus très automatique où en fait, je sais que j'ai envie de parler de ça. Je vais sur mon piano, j'ai un refrain qui me vient en tête et après, je déroule. Ça, c'est vraiment le processus pour quasiment toutes les chansons. Après, plus exceptionnellement, je vais avoir au cours de la journée, je suis en train de travailler, j'ai un refrain qui me vient en tête. Et je vais l'enregistrer très vite parce qu'il peut partir. Et puis le soir ou le lendemain, je vais à mon piano. Et pareil, j'essaye de poser ce refrain et de continuer la chanson. Mais généralement, c'est vraiment c'est concomitant à la mélodie, le texte, le piano. Et puis après, pour vraiment créer la chanson, je vais faire un brouillon, moi, avec mon ordinateur, rajouter des instruments. Et puis ensuite, j'envoie au garçon et puis on bosse la chanson ensemble au studio.
2: On va faire une nouvelle pause musicale et on va s'arrêter avec le titre « Manque de toi ».
1: Allez, banco !

0: On vient d'écouter Juliette Brimbord sur la radio avec le titre Manque de toi. Alors Juliette, est-ce que tu pourrais nous parler un peu de ce titre?
1: Ouais, carrément, ce titre, en fait, c'est un des premiers, c'est le premier que j'ai écrit de l'EP. Il doit avoir 4-5 ans maintenant et je l'ai écrit suite à une relation, ma première relation amoureuse qui était assez compliquée. Et en fait, j'avais envie de parler de ce paradoxe de quand tu quittes une personne qui t'a fait du mal, en fait, d'être quand même très attachée à elle, d'être encore amoureuse, mais de savoir qu'il y a eu aussi beaucoup d'épines. Et donc, je voulais jouer un peu sur ce refrain où au début, je dis manque de toi et ça se transforme en mal de toi. Et elle est venue aussi assez instinctivement et ça, elle m'a fait beaucoup de bien cette chanson. Et toujours dans cette volonté un peu de se guérir soi, en fait, avec la musique et ensuite de guérir les gens. Et je l'ai fait écouter assez vite à une copine philippine et en fait elle m'a envoyé une photo d'elle en pleurs en me disant qu'elle avait eu besoin d'entendre ça. Et ça a été le plus beau retour, je pense, que j'ai eu de cette chanson.
0: Alors, un EP actuellement, que des chansons françaises, prochainement peut-être un titre en anglais?
1: C'est une bonne question. C'est vrai que je suis très très attachée à la chanson française parce que j'ai grandi avec. J'ai une très mauvaise culture musicale américaine, anglo-saxonne. Et je pense que je vais continuer d'écrire en français parce que c'est une langue qui me touche beaucoup. J'aime vraiment les paroles, c'est hyper important pour moi. Et même les reprises que je fais, souvent j'essaye de les traduire en français quand je reprends des chansons en anglais. Donc peut-être si on me propose, mais de moi-même, je suis pas sûre d'écrire en anglais.
0: Est-ce qu'on peut retrouver certains covers sur ta page YouTube?
1: YouTube, je pense qu'on en a mis une justement de Gardien de nuit du Soldat Rose, où je voulais reprendre cette chanson pour les enfants, mais je voulais un peu l'adapter. Et prochainement, on va en poster pas mal, justement, puisque je vais faire des concours de chant, des petits concerts, et je commence à préparer une setlist avec plusieurs covers, et bah, notamment Gardien de nuit, et je pense qu'on va les poster pas mal ouais, pour que les gens puissent les retrouver.
0: Donc on tape Juliette Brimbord directement et on tombe directement sur ta page YouTube.
1: Exactement.
0: Moi, j'ai une question à te poser, une question un peu compliquée. Si tu devais comparer bien ta musique à un animal, quel serait cet animal?
1: Oh, waouh! C'est une très bonne remarque, question. Moi, il y a un animal qui me touche beaucoup, c'est le hérisson. Parce que je ne sais pas si tu connais le paradoxe du hérisson. C'est
0: Vas-y.
1: que, en fait, en hiver, et même de manière générale, les hérissons, quand ils ont froid, ils vont chercher à se rapprocher pour se réchauffer, mais en se rapprochant, ils vont se piquer. Et c'est tout ce paradoxe de trouver la bonne distance avec moi, la musique, les émotions, de faire des chansons plutôt tristes, donc bah, qui peuvent piquer, mais en même temps qui réchauffent, tu vois, qui te guérissent, qui te font du bien. C'est des petits pansements, mes chansons. Et je pense que le hérisson, c'est un bel animal parce qu'il est très touchant, il est. C'est une petite boule de. En plus, le bébé du hérisson s'appelle le choupisson. Et ça, c'est incroyable. Mais à la fois, ils ont des picots et ils peuvent piquer, quoi. Et ouais, je pense que ma musique, c'est un petit hérisson qui demande à se réchauffer et qui, en même temps, est un peu piquant et a du mal à gérer ses émotions et va vers le triste, va vers le drame, va vers les traumatismes, tout ça. Je pense que ça représente pas mal.
0: Dans une dizaine d'années, tu aimerais bien chanter dans une salle mythique, mais quelle salle?
1: L'Olympia. Franchement, sans aucun doute, je pense que c'est un peu le rêve de voir son nom écrit avec les lettres rouges. Je pense que c'est mon rêve de vie, l'Olympia.
0: Alors, à part Clara Luciani, tu aimerais peut-être faire un duo avec qui?
1: En ce moment, il y a un artiste que j'adore, c'est Pierre Demar. On a le même âge en plus. Et je trouve qu'il est hyper pétillant, il a une voix très grave, très belle. Et je me vois bien faire une chanson avec lui pour justement un peu contrebalancer nos styles qui sont assez différents. Lui, il est vachement dans la joie, il fait des chansons très joyeuses. Et ouais, je pense que ça serait sympa.
0: Alors, les réseaux sociaux, eh bien, tu arrives à les gérer toute seule?
1: Alors, oui et non, parce que j'ai un chef de projet avec qui je travaille quotidiennement, Timour, que j'embrasse. Et on fait ça tous les deux. Après, les posts, tout ça, c'est moi qui poste, c'est moi qui réponds aux gens. Mais on est quand même tous les deux dans cette aventure. Et c'est vrai que les réseaux sociaux, maintenant, c'est devenu presque un métier. Moi, souvent, en sortant du travail, bah, je vais faire des vidéos. Le week-end, je vais faire des vidéos. On réfléchit à des concepts, on écrit des vidéos. Et c'est quelque chose que j'aime beaucoup aussi dans la musique. Mais non, on est ouais, Timour et moi.
0: Comment fait-on pour te retrouver sur ces réseaux, sur Instagram, sur TikTok peut-être, ou Facebook?
1: Ouais, TikTok, Instagram, arrobase Juliette Brimbor, tout attaché. Brimbor. Et puis vous devriez me trouver assez facilement, je pense.
0: Alors actuellement, il y a un EP de 5 titres qui est disponible sur toutes les plateformes.
1: Tout à fait.
0: On peut le retrouver donc sur Deezer, Spotify. Est-ce que tu as quelque chose à dire aux auditeurs pour qu'ils aillent découvrir un peu plus ta musique?
1: Pour leur donner envie, je pense que je dirais que mon EP il arrive au bon moment. C'est la fin de l'hiver, on a envie de le printemps arrive, on a envie de renaître. Je pense que c'est un peu une petite cure. Mon EP, ça va permettre de purger un peu, de pleurer un bon coup, et puis comme ça, on est prêt pour le printemps. Et puis notamment, il y a ma chanson Page Blanche qui parle du renouveau, du fait de recommencer à zéro. Donc, je pense que c'est le pile le bon moment pour écouter tout ça.
0: Est-ce que tu as peut-être d'autres titres qui sont dans tes tiroirs que tu risques de sortir prochainement?
1: Ah oui, j'ai une page avec 19 nouvelles chansons et tout, je continue de travailler. Là, on est pas mal sur l'EP, mais en fait, on pense déjà à la suite, à un album potentiellement. Moi, j'ai beaucoup de chansons que j'aime beaucoup, j'ai envie de sortir. Donc, ouais, il y a pas mal de choses dans les tiroirs.
0: Juliette Brimbor, est-ce que tu as peut-être des choses à rajouter pour eh bien qu'on clôture cette interview?
1: Ben, moi, je voulais vous remercier la radio. Et puis dire que vous pouvez me trouver ouais, sur les réseaux sociaux, sur les plateformes de streaming, et que bah, sachez que même un petit message qui me dit que ça vous a plu, ça peut me réchauffer le cœur. Et j'espère que ça vous plaira.
0: Merci beaucoup, Juliette.

0: On vient d'écouter Clara Luciani sur la radio. L'émission se termine, on se retrouve la semaine prochaine, même heure, même endroit. Mais avant tout, on se quitte avec encore de la musique. Et c'est l'artiste Santa.
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1: Bonjour, plus de 10 000 personnes ont défilé hier à Paris, Marseille, Lyon ou bien encore Toulouse contre la proposition de loi sur la présomption d'usage légitime des armes par les forces de l'ordre. Elle répondait à l'appel de nombreuses organisations de défense des droits humains dont Stop aux violences d'État, Amnesty ou encore la Ligue des droits de l'homme, mais aussi de la gauche et du syndicat de la magistrature. Le ministère français des Affaires étrangères convoque l'ambassadeur d'Iran en France, une décision prise après l'annonce par la justice iranienne de la fermeture du centre de langue française à Téhéran. Le Premier ministre préside deux réunions ce lundi autour des prix du carburant. La première à 11h réunira 9 ministres, en plus du chef du gouvernement et des directeurs d'administration centrale, et sera consacrée à l'approvisionnement des carburants. La seconde à 15h30 sera dédiée à l'accompagnement à court et moyen terme des Français face à la hausse des prix. En Allemagne, la CDU de Friedrich Merz, le chancelier allemand Boalatas, le parti conservateur, ne franchit pas la barre des 5% en Mecklembourg-Poméranie occidentale, le seuil minimal pour être représenté au Parlement régional. Une première depuis 1945 qui n'arrange pas le chancelier déjà au plus bas dans les enquêtes de popularité. Les États-Unis disent redouter une escalade rapide des hostilités au Moyen-Orient après les attaques des Houthis du Yémen contre l'Arabie Saoudite, dont la capitale Riyad a été visée pour la première fois depuis des mois par ses combattants pro-iraniens. L'offensive éclair des Houthis ces dernières semaines au Yémen a fait des centaines de morts et selon l'ONU, plus de 110 000 déplacés. C'est la fin de ce flash, une très bonne journée à toutes et à tous. Bonjour, football en match de clôture de la 5e journée de Ligue 1. Hier soir, l'OM défiait le PSG au stade Vélodrome. Ce sont les Parisiens qui ont remporté ce classique au terme d'un match qui a mis du temps à se décaler. Score final 2-1, c'est la 5e défaite de suite pour l'OM qui est désormais en position de relégable. Dans les autres rencontres programmées hier, dont son ancêtre de l'Alliance Riviera, l'OGC Nice est imposé 2-1 face à Lille. Les Dogs essuient leur premier revers de la saison, les Azuréens quittent la place de lanterne rouge grâce à cette victoire. Par ailleurs, Auxerre a surpris Brest sur le fil 2-1 grâce à un but contre son camp de Raphaël Le Guen dans les dernières minutes. Au classement, les Bourguignons sortent la tête de l'eau avec cette deuxième victoire consécutive et se hissent à la 9e place du classement, dépassant leurs adversaires du jour. Volée, l'équipe de France masculine s'est hissée hier soir en quart de finale de l'Euro. Les Bleus ont battu le Portugal à Sofia 3-7-0. Les hommes d'Andrea Gianni affronteront demain, mardi, la Roumanie, déjà rencontrée en phase de groupe, pour tenter de rejoindre le dernier carré de la compétition. Cyclisme, Paul Sexas a terminé 3e du contre-la-montre des mondiaux au Canada. Une belle performance pour le Français qui n'a rien su faire face à la domination du Belge Remco Evenepoel, vainqueur de son 4e titre d'affilée. Moto, grande première pour BMW, le constructeur a remporté hier son premier titre de champion du monde d'endurance. Sur le circuit Paul Ricard au Castellet, la 89e édition du Bol d'Or a donc souri à la BMW numéro 87, pilotée par Reiter, Berberg, Odendal et Vandermark. Déjà en tête la veille, BMW a conservé donc son avance dans la nuit de samedi à dimanche, puis dans la journée du 20 septembre. Les pilotes BMW ont même réalisé le record de tours du circuit avec 742 tours au compteur. C'est la fin de ce flash, une très bonne journée à notre écoute.
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3: Bonjour, bonjour à tous. Direction le nord de la France et l'hippodrome de La Capelle à l'occasion du Quintet Plus de ce lundi 21 septembre 2026. Disputé dans le prix de Laon sur les 2750 mètres de la piste corde à gauche, ils seront 16 protagonistes à en découdre pour la victoire. Départ prévu 13h55. En tête de notre sélection, le 12, jugé sur sa vraie valeur, il peut à très belle cote mettre tout le monde d'accord. Celui du 14, Inchot Jocelyn, pris en note le jour de sa rentrée, il devrait progresser sur celle-ci et de nouveau s'illustrer. Le 8, Jalimède, sur un parcours à son entière convenance. Le 13, Indien de Fontaine, incontournable en pareille société. Et enfin, le 15, Inérite, sur la montante actuellement, il complétera notre sélection. Une sélection que vous pouvez retrouver sur ma chaîne YouTube Tom Kazak, les pronostics hippiques avec mes dernières minutes. Donc notre choix aujourd'hui, premier le 12, Hippalio. Second le 14, Inchot Jocelyn. Troisième le 8, Jalimède. Quatrième le 13, Indien de Fontaine. Cinquième le 15, Inérite. Le second choix le 16, le 6 et le 11. Et à vous la fortune.
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L'Amérique latine, et singulièrement le Brésil, est en proie à une agitation certaine. Des hommes politiques sont assassinés par des gens qui poussent la conscience professionnelle jusqu'à se faire sauter avec leurs victimes. Et Hubert Bonisseur de Labatte est délégué par la CIA pour aller y mettre le nez. Dès le début, on le met dans l'ambiance, accueilli par une charmante brune, il donne tête baissée dans un piège d'où il s'échappe à grand-peine. La charmante brune a disparu, son prédécesseur Ario vient d'être victime d'un accident, d'où l'a tiré une charmante blonde, Anna Maria, dont on reparlera d'ailleurs. Mais avant que l'espion ait pu lui parler, un tueur l'achève en pleine salle d'opération. Défenestration du tueur, interrogatoire de la blonde qui a l'air franche comme l'or, et cependant, le soir même, elle tente de se faire sauter avec lui. L'espion découvre alors qu'elle a été droguée. La piste semble bien passer par la fazenda d'Anna Maria en pleine brousse. On s'y rend, non sans enjamber le cadavre d'une autre blonde trop bavarde. Là-bas, un galant voisin, Leandro, s'offre à les conduire avec une réserve d'Indiens qui se spécialise dans la préparation de stupéfiants. Trop poli pour être honnête. Et de fait, Leandro se révèle être le bras droit d'un sinistre individu néo-nazi qui veut dominer le monde grâce à ses tueurs téléguidés. Naturellement, Leandro va tourner Kazakh sous la douce influence de la ravissante Anna Maria. Naturellement, notre espion va démanteler toute l'organisation à lui tout seul. Et naturellement, Anna Maria va tomber dans ses bras, sur fond de cataractes écumantes. Alors, avez-vous découvert dans quelle aventure notre espion préféré s'est-il fourré ?

Oui, vous l'avez reconnu, Hubert Bonisseur de la Batte, c'est OSS 117. Il était au Brésil pour ce film sorti en France le 2 juillet 1965, Furia Bahia pour OSS 117. C'était Frédéric Stafford qui jouait le rôle d'OSS 117. Il était accompagné de Mylène de Mongeau, Raymond Pellegrin, Perrette Pradier ou encore François Mestre dans ce film réalisé par André Unebelle avec une musique de Michel Magne.

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1: Jérôme Leroy, né en 1964 à Rouen, est l'auteur d'une quarantaine de livres, dont de nombreux romans noirs à la série noire et à la table ronde. Il est également auteur jeunesse chez Syros. Il a publié en 2021 Vivonne et son roman Les derniers jours des fauves, paru en 2022, a bénéficié d'une large couverture médiatique. La petite fasciste nous a plongé dans les dérives de l'extrême droite française. Le revoici en poche avec La grande môme et une question. Comment réagir quand on apprend à 15 ans que toute sa vie est une couverture, même son propre nom ? La mère d'Émilie Ambricourt a fabriqué pour elle et sa fille une vie de fausses identités et de fuites nocturnes. Le prix à payer pour avoir fait partie d'un groupe révolutionnaire armé au début des années 80. Elle est arrêtée à quelques mois de la prescription de ses crimes. C'est alors que la vie d'Émilie bascule. La grande môme de Jérôme Leroy est parue chez Point.

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2: 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Thomas Robert, vous êtes administrateur de ce portail officiel. Que fait-on quand

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1: Se débarrasser de son véhicule, ça n'arrive pas tous les jours et on peut se sentir désemparé. 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
0: Émeric Joblot, vous êtes également administrateur du portail je-recycle-mon-véhicule.fr. Certains d'entre nous se retrouvent encore dans des situations très compliquées après avoir confié leur voiture à un épaviste non agréé. Pourquoi ?
2: Eh bien, sans le savoir, ils ont confié leur véhicule à un épaviste illégal. Ils ont répondu à une annonce sur Internet, ils ont vu une affichette dans la rue. La conséquence pour l'ancien propriétaire, c'est que le véhicule n'est pas désimmatriculé. Il en reste juridiquement le propriétaire. Et si le véhicule, par la suite, est utilisé pour différents crimes ou délits ou des amendes, c'est l'ancien propriétaire qui va recevoir les convocations judiciaires. 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

0: qui fait la pêche au cachalot. 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
2: Il mange la viande, nous laisse les os.
1: Ah.

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2: Bonjour, un homme de 39 ans mis en examen et placé en détention provisoire hier après le meurtre à l'arme blanche d'une femme de 29 ans et de sa fille de 2 mois, jeudi dernier à Drancy, en Seine-Saint-Denis. L'exploitation de la téléphonie du mis en cause permet d'établir sa présence à proximité des lieux du drame. Le suspect a nié les faits lors de sa garde à vue. Il a de plus été trouvé en possession d'affaires personnelles de la victime avec laquelle il avait noué par le passé une relation sentimentale. L'examen des 69 articles de la proposition de loi intégrale contre les violences sexistes et sexuelle débute aujourd'hui par une commission spéciale de l'Assemblée nationale. La semaine dernière, 6 ministres ont été auditionnés à ce sujet. Deux réunions ont lieu à Matignon aujourd'hui au sujet de la crise énergétique. Le premier rendez-vous ce matin a porté sur les approvisionnements en pétrole et en gaz perturbés par la guerre au Moyen-Orient. La deuxième réunion cet après-midi sera dédiée à l'accompagnement à court et moyen terme des Français face à l'envolée des prix à la pompe. 3 départements du sud, les Pyrénées-Orientales, le Lod et le Gard, sont placés en rouge aujourd'hui pour un risque très élevé de feux de forêt. 5 autres sont également classés en orange pour un risque élevé, l'Hérault, l'Ardèche, la Drôme, le Vaucluse et les Bouches-du-Rhône. La nuit a été calme à Saint-Pierre-des-Corps en Indre-et-Loire après les affrontements de samedi soir dans le quartier de la Rabatterie à la suite d'une collision entre une voiture de police et une moto. La garde à vue du policier a été levée, il a été déféré au tribunal et placé sous statut de témoin assisté. C'est la fin de ce flash, une très bonne journée à toutes et à tous. Bonjour au football, en match de clôture de la 5e journée de Ligue 1. Hier soir, l'OM défiait le PSG au stade Vélodrome. Ce sont les Parisiens qui ont remporté ce classique au terme d'un match qui a mis du temps à se décaler. Score final 2-1, c'est la 5e défaite de suite pour l'OM qui est désormais en position de relégable. Dans les autres rencontres programmées hier, dont son ancêtre de l'Alliance Riviera, l'OGC Nice s'est imposé 2-1 face à Lille. Les Dogs essuient leur premier revers de la saison, les Azuréens quittent la place de lanterne rouge grâce à cette victoire. Par ailleurs, Auxerre a surpris Brest sur le fil 2-1 grâce à un but contre son camp de Raphaël Le Guen dans les dernières minutes. Au classement, les Bourguignons sortent la tête de l'eau avec cette 2e victoire consécutive et se hissent à la 9e place du classement, dépassant leurs adversaires du jour. Volée, l'équipe de France masculine s'est hissée hier soir en quart de finale de l'Euro. Les Bleus ont battu le Portugal à Sofia 3-7-0. Les hommes d'Andrea Gianni affronteront demain, mardi, la Roumanie, déjà rencontrée en phase de groupe, pour tenter de rejoindre le dernier carré de la compétition. Cyclisme, Paul Sexas a terminé 3e du contre-la-montre des mondiaux au Canada. Une belle performance pour le Français qui n'a rien su faire face à la domination du Belge Remco Evenepoel, vainqueur de son 4e titre d'affilée. Moto, grande première pour BMW, le constructeur a remporté hier son premier titre de champion du monde d'endurance. Sur le circuit Paul Ricard au Castellet, la 89e édition du Bol d'Or a donc souri à la BMW numéro 87, pilotée par Reiter Berberg, Odendal et Vandermark. Déjà en tête la veille, BMW a conservé donc son avance dans la nuit de samedi à dimanche, puis dans la journée du 20 septembre. Les pilotes BMW ont même réalisé le record de tours du circuit avec 742 tours au compteur. C'est la fin de ce flash, une très bonne journée à notre écoute.
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4: La météo pour ce mardi 22 septembre, la période calme et anticyclonique se poursuit pour ce premier jour de l'automne. Le soleil domine largement avec des températures plus dignes de l'été que l'automne. Les températures pour ce mardi, 12 degrés sur Lille, 12 degrés également pour Paris et Strasbourg, 13 à Cherbourg et Brest, 13 également pour Lyon, 14 à Toulouse, 15 degrés pour Biarritz et Bordeaux, 17 à Nice et 20 degrés pour Ajaccio et Perpignan. Et pour ce mardi après-midi, 20 degrés sur l'Alsace, 21 sur les Hauts-de-France, 22 sur sur la Normandie, 23 degrés sur la région parisienne, 24 en Bretagne et en Bourgogne, 25 degrés sur le centre-val de Loire, 26 à 27 sur les pays de la Loire, 27 à 29 degrés sur la Nouvelle-Aquitaine, entre 27 et 29 également le long de la Méditerranée et 30 degrés pour l'Occitanie.
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2: Plus d'un million de véhicules arrivent en fin de vie chaque année en France. Ce qui ressemble à une épave est en réalité un gisement de ressources. Métaux, plastiques, pièces détachées. Bonjour Antoine Aguétan, vous êtes directeur de centre agréé de traitement de véhicules hors d'usage. 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

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Il est 19h. 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

0: Salut, vous êtes avec Yann pour Réservoir Pop, je suis ravi de vous retrouver, on va passer une heure ensemble, une heure de nouveautés pop-rock.
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Chaque semaine, des nouveautés dans Réservoir Pop. À l'instant, Zaoui pain au lait, extrait de son album Karaté Cœur. Je vous propose maintenant le tout nouveau Superman Lovers Midnight Train.

Le morceau s'appelle « Dingue », on a écouté Suarez, cet extrait de l'album « D'amour et d'aléa ». La suite dans Réservoir Pop, c'est « Shy Girl » sur l'album « Swallow », on écoute « Lucky »,« Shy Girl ». ».«

Vous êtes toujours avec Yann pour Réservoir Pop, à l'instant Louise XIV, en nouveauté, extrait d'un EP qui paraîtra au mois d'octobre. On a écouté Parfum Fraise. La suite, Kings of Leon. L'album est attendu en novembre. Je vous propose My World World, Kings of Leon.

Les nouveautés dans Réservoir Pop chaque semaine, à l'instant Isae Minimis, extrait d'un EP qui paraîtra en novembre prochain. On écoute maintenant Ether Nova, l'album est attendu en octobre, In the Path of Hurricanes. Ether Nova.

Le retour de Bernard Lavillier, le nouvel album Rite Cruel sort au mois d'octobre. On vient d'écouter le tout premier single Corias, Bernard Lavillier. La suite, c'est Belle Dame Brûlée.

Des nouveautés chaque semaine dans Réservoir Pop. On vient d'entendre The Horn, Beautiful Lie. Je vous propose Skip the Use sur l'album Love and Anxiety. On écoute Silence, le nouveau single Skip the Use.

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Le retour des Simple Minds est attendu en janvier prochain avec un nouvel album. On vient d'écouter Beginner Boys, Simple Minds. Marine revient avec un tout nouveau titre, Tricheur. En attendant un prochain album, on l'écoute. Tricheur, Marine.

Chaque semaine, des nouveautés dans Réservoir Pop. À l'instant, Marguerite, Thiam, ni l'une ni l'autre. La suite, c'est Maëlle. Sur l'album Lily, on écoute Mal à la tête. Maëlle.

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1: Voilà, c'est la fin de l'émission. J'espère que vous avez passé un bon moment en ma compagnie. Je vous donne rendez-vous la semaine prochaine pour une nouvelle édition de Réservoir Pop et pour découvrir ensemble d'autres nouveautés pop-rock. Je vous dis à très bientôt. Salut!
2: Hello tout le monde!
3: Hello Fabien, hello Yann!
2: J'ai la super forme cette semaine, Yann. J'ai une idée pour débuter l'émission. Écoute...

Salut à vous, salut Émilie et Fabien, soyez les bienvenus dans votre rendez-vous hebdomadaire où le rideau rouge s'ouvre pour 2 heures à la découverte de groupes émergents que vous allez écouter demain. Ils viennent pour la plupart de notre hexagone et même au-delà, et ce, pour le plus grand bonheur de nos esgourdes expérimentées. Le décor est en place, les 3 coups ont résonné, il est temps pour nous de commencer cet opéra musical appelé 6, 7, 8, Live

0: voilà un single que j'aime beaucoup.
1: Dis-moi plus, Émilie.
0: C'est le nouveau single « Shape Me » du trio français Seven Weeks. Il est issu de leur album « Going Back Home ».
1: Classe !

0: Émilie ?
1: Oui, Fabien. Yann propose de découvrir le second single du groupe Hotel Room, issu de l'album Blood Red Sand.
0: Il envoie du lourd.
1: Qui ? Yann ?
0: Oh, sérieux, le morceau a pour titre Soldiers of the Dunes.

0: Merci Grenoble. Merci.
1: L'album Hold On Tight du quatuor Woodburn Red, sorti en début de ce mois, est un mélange électrisant de rock sudiste et de country soul. Aussi cette semaine dans le 678 Live and More, je vais vous jouer le single Count My Blessings.

0: Fabien, tu nous parles du single que Yann a sélectionné ?
1: Oui, Émilie, il s'agit de Like Mother, Like Daughter, In the Steps of Candy Rose.
0: Ah oui, celui de Jack Hart et de son nouvel album Grand Hôtel, c'est vrai ?
1: C'est ça, on l'écoute ?

0: Avec son nouvel album mis en boîte à Toulouse, la Barda évolue désormais en trio et dégaine un album authentique en proposant un mélange irrésistible de folk rock et de country punch qui sent la poudre et le whisky frelaté.
1: C'est tellement bon, écoutons le single Jack Fire tiré de l'album Punch and Badass, volume 2.
0: Let's go! 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

Le groupe s'appelle MF Crew, origine Île-de-France, un style rock à grand renfort de stoner, de heavy metal groovy et saupoudré d'une pincée de blues. Leur album The Last Flame est un condensé de 10 bonnes doses de son testostéronés, rehaussé de gros riffs de guitare aussi puissants que les chauffards qui ont eu raison des murailles de Jéricho. Oh,

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0: 678 Live and More.
1: Absolument, avec le groupe parisien Rebel Angels et leur EP Hot Live from the Legendary FISM Stage.
2: Une belle ambiance sur Rip It Off.

0: Retrouvez le 678 Live and More dans quelques instants. Yann est en train de checker une vingtaine de morceaux pour la deuxième heure de l'émission. À tout de suite.
1: 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Il est 21h. 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
0: Retour dans la deuxième heure du 678 Live and More, Yann a réuni de bons morceaux, on dirait.
2: Oui, en effet, j'ai vu passer les nouveautés, de l'actu et même quelques golds de l'émission.
0: Je suis prête. Et toi, Fabien ?
2: Ready, Émilie.
3: Wasted Life, single inclus dans l'EP 4 titres, Fortune for Shout d'Adam Shelter. J'aime ce morceau qui déconnecte du train-train quotidien et vous libère l'esprit durant 4 minutes de pur bonheur.

0: Né de la poussière et du bitume en 2021, Acid Leaves distille un stoner desert rock viscéral où les riffs de guitare épais se fracassent sur une section rythmique tellurique. Entre l'urgence du grunge et la lourdeur du doom, le trio sculpte un son instinctif, quelque part entre la chaleur d'un désert californien et l'acier du métal français.
1: Belle présentation, Émilie. De leur album éponyme, on écoute le single Dark Ocean.

L'album Picture est un long fleuve rock tranquille où l'on prend le temps de faire de la musique sans mesurer la durée. Le groupe Amas Ahri, artisan du son, s'inspire dans leur voyage musical de grands noms tels que Pink Floyd, Clone, Porcupine Tree ou Carnival. Le single choisi cette semaine est The Wild Ones.

attention, ce groupe devient vite addictif. En plus de cela, le père et le fils fréquentent souvent le 678 Livermore. Vous savez, l'émission dédiée au groupe de rock émergent. Voici The Tact.

0: Diane, quel est ce titre?
1: Chut, il est occupé, mais je vais te répondre, c'est le single des Badass Mother Fuzzer, She Never Said No. Il te plaît?
0: Of course, yes, j'ai envie de bouger.

Pourquoi aller chercher si loin ce que l'on a à côté de soi? Fleurs Sauvages, par exemple, groupe de Villeuf, en Aveyron, et que j'ai eu la joie immense de voir récemment, il a plusieurs atouts dans ses manches, dont cette tasse de cœur.

0: Fabien, Yann m'a parlé de Smooth, tu connais ?
1: Oui, Smooth est un rock band produisant un répertoire original. Un single malt rock puissant, aux saveurs de rock psychédélique, aux refrains entêtants, aux riffs de guitare ancrés sur des lignes de basse foisonnantes.
0: Bon, je vais m'y mettre vite fait alors, ça a l'air trop bon.
1: Je te propose de découvrir Leave the Girl Alone.

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Pour clôturer ces deux heures, j'ai choisi ce titre live, jusque-là rien de spécial, sauf quand j'ai recherché sur quel album il apparaissait. Guns N' Roses Lies, sorti en 88, il y a 38 ans que ce titre est sorti. La claque, 38 ans que j'écoute cette balade, je n'ai pas vu le temps passer. Après, il faut relativiser le groupe fête cette année, les 35 ans des deux albums Use Your Illusion, que j'imagine beaucoup d'entre vous en possèdent un, voire les deux. Des images cinématographiques me reviennent en boucle, Arnold Chauvet.

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Petite anecdote, la collaboration des Guns N' Roses a été initiée par Arnold Schwarzenegger lui-même, qui a invité le groupe chez lui pour négocier les droits. Sur ce, je vous donne rendez-vous, fidèles auditeurs, la semaine prochaine. Cordialement rock, c'était Yann. 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

0: 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Il est 22h.
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Bonjour et bienvenue dans l'émission Hard Time Machine. Mathieu Morand avec vous pour un voyage musical à travers le temps. Et une nouvelle émission de Hard Time Machine. Vous le savez à présent, si vous me suivez cette saison, je m'intéresse aux phases B des vinyles. Comment mes groupes de métal préférés ouvrent la seconde phase de leur album ? Eh bien, c'est ce qu'on va découvrir tout au long de cette émission. On est en 1980, c'est l'âge d'or, en tout cas du métal, la période de popularisation. On va commencer cette émission avec mon groupe préféré. C'est Rush.

80, c'est le début de cet âge d'or hein, du métal, forte popularisation, beaucoup de sorties et donc beaucoup de vinyles. Le trio canadien Rush est vraiment au pic de sa forme ici sur Permanent Waves, que des tubes sur cet album. Et Entre nous, hein, c'est le nom de ce titre en français hein, qui ouvrait la face B et qui avait été choisi comme deuxième single. On va continuer avec des Anglais cette fois, Def Leppard.

Jeff Lepard, un groupe qui allait compter hein, dans le paysage anglais, notamment à travers la New Wave of British Heavy Metal. And Through the Night, c'est leur tout premier album. Et Wasted, premier titre de la phase B, avait été choisi comme premier single pour représenter cet album. On continue avec des incontournables, Iron Maiden.

Premier album éponyme de la bande à Steve Harris, Iron Maiden, qui ouvrait la phase B avec une petite curiosité, un titre instrumental. Il s'agissait de Transylvania, ce qui ne vous permettra pas de vous rendre compte de la belle voix du chanteur de l'époque, Paul Di'Anno, premier chanteur de Iron Maiden. On continue avec leur compatriote, qui pèse aussi beaucoup à ce moment-là, Judas Priest.

British Steel, qui veut dire littéralement acier anglais, hein, ce qui prouve bien que Judas Priest est fier de ses racines britanniques. Un album très important, hein, dans la discographie de Judas Priest, qui est vraiment le fer de lance, hein, de la new wave of British heavy metal à ce moment-là, alors que ça fait déjà presque plus de 10 ans qu'ils existent. Ils choisissent de commencer la phase B avec You Don't Have to Be Old to Be Wise, qui n'est pourtant pas un single qui a été choisi pour représenter le disque. Bref, on poursuit avec Black Sabbath.

Heaven and Hell de Black Sabbath, c'est un album qui est très attendu à cette époque, hein, puisque les fans surveillent très attentivement le successeur de Ozzy Osbourne derrière le micro. C'est ici Ronnie James Dio, dont la voix est magnifiée par la production exceptionnelle de Martin Birch. Bien sûr, c'est un album culte, on va pas revenir là-dessus. La face B s'ouvrait avec Wishing Well. On va poursuivre avec AC/DC qui est également dans le viseur des fans.

AC/DC qui va alors exploser tous les compteurs de vente, un des albums les plus vendus au monde encore aujourd'hui, AC/DC Back in Black, qui ouvrait la phase B avec le titre éponyme. Bien entendu, comme je le disais, les fans sont très curieux d'entendre qui va pouvoir succéder au génial Bon Scott, et c'est Brian Johnson qui s'en sort très très bien sur ce disque, comme on l'entend. Back in Black, quatrième single de ce disque. On continue avec Michael Schenker Group.

Cette émission dédiée à l'année 80, c'est presque une sorte de best-of hein, avec tous ces morceaux plus excellents les uns que les autres. Et encore une fois, un artiste qui choisit d'ouvrir la phase B avec un instrumental, Into the Arena, qui ouvre donc la seconde face de cet album éponyme de Michael Schenker Group. Et on va continuer avec Ozzy Osbourne en solo.

C'est le titre Mr. Crowley qui ouvre la phase B de ce premier album solo d'Ozzy Osbourne, Blizzard of Oz. Vous imaginez bien qu'en 1980, il y a alors une forte compétition entre Ozzy en solo et son ancien groupe Black Sabbath, d'autant qu'on l'a entendu hein, il y a quelques instants, hein, Black Sabbath, ils ont sorti un album excellent avec leur nouveau chanteur Ronnie James Dio. Il y a donc une forte pression sur les épaules d'Ozzy, surtout que l'album de Black Sabbath, il est sorti en avril et que Ozzy va arriver à la fin de l'été en 1980. Mais l'histoire nous raconte, en tout cas, on sait très bien que cet album d'Ozzy, il est excellent en tout point. On va continuer avec Motorhead.

Motorhead qui nous propose une fois encore un album culte, un album classique, Ace of Spades. Ace of Spades avait été choisi pour être le single et l'ouverture de la face A. Ici, nous écoutions le premier titre de la face B, Fire Fire. On poursuit avec d'autres Anglais, il s'agit de Diamond Head.

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Diamondhead, les Anglais qui sortaient ici leur tout premier album Lightning to the Nations, et la face B s'ouvrait avec ce titre absolument culte, hein, Am I Evil, qui a été popularisé grâce à Metallica, et le groupe Diamondhead les remercie encore pour tous ces royalties qu'ils ont pu toucher et ainsi continuer l'aventure. On poursuit nous aussi avec Saxon.

Ah, vraiment, j'adore ce titre. Pourtant, je suis pas un très grand fan de saxon, mais 20,000 Feet, morceau très énergique qui ouvrait la phase B de cet album qui sortait en 1980. C'est le deuxième album que le groupe sort la même année, Strong Arm of the Law. Voilà, cette émission touche à sa fin. Je vous propose de terminer avec le groupe Sorcery qui sortait l'album Till Death We Do Part et le titre du même nom qui ouvrait leur phase B.

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Il est 23h. 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

0: 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Il est minuit. 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